0: projets de loi qui sont actuellement à l'étude en commission parlementaire, dont le projet de constitution et la réforme de la carte électorale. Deux projets qui ont fait beaucoup parler là, dernièrement. De passage à l'acte mégantique aujourd'hui en Estrie, la première ministre Christine Fréchette a imploré les autres partis à faire preuve de collaboration au cours des prochains jours. Il a dit qu'elle s'attendait à ce que tous les députés mettent les bouchées doubles pour faire adopter les 10 projets de loi à l'étude. Et terminons à l'échelle locale, puisque le cégep de Granby a célébré la reconnaissance de l'une de ses enseignantes. Il s'agit de Guylaine Laroche du programme de soins infirmiers qui a reçu une mention d'honneur lors du colloque de l'Association québécoise de pédagogie collégiale, un événement qui souligne l'excellence en enseignement. Reconnue pour sa bienveillance, sa rigueur et son engagement envers la réussite étudiante, Madame Laroche s'est démarquée par son accompagnement auprès des étudiants et de ses collègues. Le cégep s'est également illustré par la participation active de plusieurs membres de son personnel qui ont animé des ateliers sur des thèmes variés allant du bien-être numérique à la réussite éducative. Alors, des beaux honneurs pour le cégep de Granby. Voilà, c'était l'essentiel de vos infos. Détails, autres nouvelles ou m105.ca.
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4: Ici Florence Aquilina et voici vos infos M105. La cérémonie d'installation de Louise Arbour en tant que 31e gouverneur général du Canada s'est déroulée ce matin à Ottawa. L'événement protocolaire qui s'est tenu au Sénat a compris un salut de 21 coups de canon, une lecture de poésie et deux prestations musicales. Madame Arbour succède, je le rappelle, à Mary Simon, qui est devenue la première gouverneure générale autochtone du Canada plus tôt en 2021. Juriste accompli, l'ancienne juge de la Cour suprême a occupé les fonctions de haut-commissaire des Nations unies aux droits de l'homme et de procureur général au tribunal pénal international à La Haye, aux Pays-Bas. Deux rôles très importants. D'ailleurs, le premier ministre Mark Carney a louangé la carrière de Madame Arbour dans le discours qu'il a prononcé durant la cérémonie. À l'échelle locale maintenant, cette semaine nationale de sensibilisation à la sécurité des travailleurs routiers, le ministère des Transports et de la Mobilité durable rappelle l'importance de ralentir et de redoubler de vigilance à l'approche des chantiers. Avec le retour du beau temps, les travaux reprennent partout au Québec, notamment à Granby et dans les environs. Dans la région, plusieurs entraves sont à prévoir au cours des prochaines semaines. Donc à Granby, il est question du pont Robinson, de la rue principale et de la rue Denison-Est, qui seront affectés par des entraves. Ailleurs, dans la région, Bedford, la rue Dutch et Sutton, un travail d'asphaltage sur 7,5 km et ce, dès le 1er juin. Vous pouvez consulter en détail ces entraves, d'ailleurs, sur le site web d'M105. Alors, voilà, c'était l'essentiel de vos infos. Détails, autres nouvelles au M105.ca.

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4: Ici Florence Aquilina et voici vos infos M105. Les députés provinciaux entament leur dernière semaine de travaux parlementaires à l'Assemblée nationale avant la pause estivale. Donc d'ici vendredi, la CAQ tentera de faire adopter le plus de projets de loi possible. Plus précisément, il serait question de 18 projets de loi qui sont actuellement à l'étude en commission parlementaire, dont le projet de constitution et la réforme de la carte électorale. Deux projets qui ont fait beaucoup parler là, dernièrement. De passage à lac mégantique aujourd'hui en Estrie. La première ministre Christine Fréchette a imploré les autres partis à faire preuve de collaboration au cours des prochains jours. Il a dit qu'elle s'attendait à ce que tous les députés mettent les bouchées doubles pour faire adopter les 10 projets de loi à l'étude. Et terminons à l'échelle locale, puisque le cégep de Granby a célébré la reconnaissance de l'une de ses enseignantes. Il s'agit de Guylaine Laroche du programme de soins infirmiers qui a reçu une mention d'honneur lors du colloque de l'Association québécoise de pédagogie collégiale, un événement qui souligne l'excellence en enseignement. Reconnue pour sa bienveillance, sa rigueur et son engagement envers la réussite étudiante, Mme Laroche s'est démarquée par son accompagnement auprès des étudiants et de ses collègues. Le cégep s'est également illustré par la participation active de plusieurs membres de son personnel qui ont animé des ateliers sur des thèmes variés allant du bien-être numérique à la réussite éducative. Alors, des beaux honneurs pour le cégep de Granby. Voilà, c'était l'essentiel de vos infos, détails, autres nouvelles ou m105.ca.

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3: Bienvenue dans M105 le matin en ce mardi 9 juin. Il est 6h, on a 11 degrés et du soleil. Quelque chose que vous ne verrez pas pour les prochains jours. Hein? On va en profiter aujourd'hui.
4: Qu'est-ce qu'on verra pas?
3: Le soleil.
4: Ben voyons donc.
3: Bonjour Stéphane.
4: Bonjour. Il s'en va où? Mais il s'en va où?
5: Tu commences soleil de matin, je pense.
3: Non, parce que je vous dis qu'on a du soleil aujourd'hui.
5: Ouais, okay.
3: Ben... qu'on va profiter du soleil aujourd'hui.
5: On se souvient du bout après aussi.
3: Ah, ben là, focus sur le fait qu'on a du soleil aujourd'hui. Focus sur le positif.
4: Mais il dure combien de temps le bout après?
5: C'est-tu
3: veux? Tu vraiment la réponse?
4: Ouais, je pense que c'est 3-4 jours. Hein? 3, 4, 5.
3: Je suis rendu à 5.
4: Oh my... Ouais. On profite de la journée.
3: Tu vois,
4: voilà.
3: Moi, j'étais pas rendu aussi loin là, dans ma réflexion. Là,
4: moment présent.
3: Quand même, ouais.
4: Merci.
3: Dans l'actualité, Stéphane, on commence avec toi. La ville va de l'avant pour la démolition de la Cresswell.
4: Exactement. Lors de la séance du conseil hier soir, la ville de Granby a confirmé qu'elle va de l'avant avec cette démolition de cette ancienne usine. Là. La mairesse Julie Bourdon qui a précisé que le processus devrait débuter d'ici la fin de l'été ou début de l'automne. Travaux qui seront réalisés par démolition et excavation de Mex pour un montant total de 611 000 $. Là, c'est avant taxe. La surveillance des travaux et des services de laboratoire ont été confiés à un autre service, celui de EXP, pour la somme de 270 000 $, de plus de 270 000 $. Là. Au printemps 2025, la ville qui avait été informée que les travaux liés au projet de démolition et de réhabilitation pourraient être admissibles à une aide financière du gouvernement provincial. Peut-être vous dire que le processus juste de décontamination pourrait atteindre un coût de 5 millions de dollars. En ce qui concerne la vocation du terrain, la ville prévoit en faire un milieu de vie intégrant des composantes résidentielles, sportives et des commerces de proximité. Et entre-temps, le terrain là, est considéré comme dangereux. Julie Bourdon.
6: L'enjeu qu'on a eu, c'est que le bâtiment, là, il est dangereux. Il est dangereux. On l'a placardé. On a payé pour le placarder. Il y a du monde qui monte. Il y a des gens qui montent sur le toit. Il y a des gens qui font quand même à l'intérieur. Le bâtiment est dangereux. Donc, on ne pouvait plus attendre la subvention. On n'avait pas le choix de venir le démolir.
4: Un calendrier de démolition donc sera établi avec l'entrepreneur afin d'amorcer les travaux plus tard cet été et les terminer avant l'hiver. Il y a les députés provinciaux maintenant qui entament leur dernière semaine de travaux parlementaires à l'Assemblée nationale avant la pause estivale. Alors d'ici vendredi, la CAQ, Coalition Avenir Québec, va tenter de faire adopter le plus de projets de loi possible. 18 sont actuellement à l'étude en commission parlementaire, dont le projet de constitution et la réforme de la carte électorale, entre autres. De passage à l'acte mégantique, hier, la première ministre Christine Fréchette a imploré les autres partis à faire preuve de collaboration au cours des prochains jours.
7: On met la gomme pour que l'ensemble des projets de loi qui sont en discussion actuellement en commission parlementaire puissent aller de l'avant. Donc, je ne vais pas me prononcer sur la suite des choses. Moi, je m'attends à ce que tout le monde mette les bouchées doubles parce que les Québécois sont en besoin. Il y a plusieurs des projets de loi là, qui sont attendus hein, de longue date par les Québécois.
4: Alors, vous venez d'entendre Christine Fréchette, la première ministre du Québec. Et près de 142 500 $ ont été amassés au profit de la Fondation du Centre hospitalier de Granby lors de la 27e édition du Festin Omar. C'était présenté sur une toute nouvelle formule le 5 juin dernier, événement qui a réuni 650 participants au Parc national de Yamaska. Soirée bénéfice qui a également été marquée par un encamp virtuel record. Ça a généré des revenus bruts de 74 000 $, près de 75 000 $. Et pour une quatrième année à titre de président de honneur du Festin Omar, Jean-François Lucier, président d'Horizon Lucier, là, se dit fier de voir sa communauté se mobiliser avec autant d'enthousiasme. Voilà pour les infos, détails. Autre nouvelle, M105.ca.
5: On est dans le processus de l'expansion hein, dans la Ligue professionnelle de hockey féminin. Et hier, la Victoire de Montréal a perdu ses deux premières joueuses. Erin Ambrose et Ellis Kamura, les deux ont signé un contrat avec la nouvelle équipe de Vegas. Pour ce qui est d'Erin Ambrose, elle était là depuis le début de la Victoire de Montréal, a signé un contrat de 2 ans pour ce qui est d'Alice Camara. Elle a signé un contrat de 3 ans. Ça se poursuit dans la Ligue nationale ce soir. Match numéro 4 de la finale de la Coupe Stanley. Les Golden Knights de Vegas qui mènent la série 2-1 sur les Hurricanes de la Caroline. Et il y a du baseball ce soir au stade Napoléon Fontaine. Les Guerriers Junior Elite reçoivent les Cards de la Salle. C'est à 19h30.
3: Je ne sais pas si vous aimez écouter l'émission. Ça finit bien la semaine, mais c'est Anouk Meunier qui finalement va co-animer avec Jean-Michel Anctil. C'est Julie Bélanger qui a annoncé au printemps son départ après 13 ans de la co-animation. Et Anouk Meunier sera aussi de retour à la rentrée comme enquêtrice dans ton émission préférée, Martin, chanteur masqué.
5: C'est ça, la famille plus.
3: Je le sais. Il se défend, hein?
5: Ouais.
3: Il a peur.
5: Non, j'ai pas peur.
3: Soleil pour aujourd'hui avec un maximum à 28, un humidex à 29. Et ce soir, cette nuit, c'est nuageux avec un minimum de 12. On commence la journée avec 11 degrés et qu'on les aime. Ça fait tellement du bien de commencer la journée avec eux autres. En ce mardi, c'est la gamme.

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1: C'est l'arrivée de Fear Factor sur Crave.
2: Ouais, puis je sais pas si vous avez eu l'occasion de regarder, mais c'était peurant. Ah!
3: J'ai peur!
4: OK, c'est l'affaire la plus que j'ai vécue.
5: Le plus difficile, c'est de gérer chaque élément.
2: Fear Factor, célébrité Québec qui vient d'arriver, et ça fera fort. Un concept qui est pas nouveau, mais qui nous arrive chez nous, animé par Patrick Huard. Une adaptation québécoise d'une franchise internationale bien connue qui mise sur la peur, les insectes, la hauteur, des épreuves physiques, des défis psychologiques qui sont au rendez-vous. Et j'ai écouté les deux premiers épisodes et franchement, j'ai trouvé que les épisodes étaient assez traumatisant pour certaines personnes. Je vous en dis pas plus, mais vous allez découvrir vos vedettes d'une autre façon. Vous allez vraiment découvrir leur vulnérabilité. Le concept, c'est qu'une vedette invite un membre de sa famille ou de son entourage à relever les défis avec lui ou avec elle. Et c'est là que tout bascule. Et dans le premier épisode, on voit Olivier Primo, qui est avec son père, Catherine Paquin, qui est avec sa mère, et Mariana Mazza, qui est avec sa maman. Et je peux vous dire que Mariana Mazza, je ne l'ai jamais vue autant déstabilisée dans une émission de télévision.
1: On va parler du box-office.
2: Oui, dans le box-office, il y a plusieurs films qui ont pris l'affiche et que peut-être vous êtes allés voir. 3 semaines de domination du cinéma d'horreur indépendant pour la parodie du film d'horreur, film de peur. 55 millions de dollars américains au cours de la fin de semaine. On a surpassé le très modeste Les Maîtres de l'Univers. C'est un film d'aventure fantastique qui mêle épée et sorcellerie, qui est inspiré de la série animée des années 80 là, et des jouets Mattel. Peut-être que ça vous rappelle quelque chose. Le film a engrangé 29,3 millions de dollars lors de sa première fin de semaine. Mais là, en plus, il y a le film de Mario Bros qui va super bien. 2 mois après sa sortie en salle, Super Mario Galaxy, qui est devenu le premier film de l'année à dépasser le milliard de dollars de recettes au box-office mondial.
1: Omar Sy est de retour.
2: Oui, exactement.
6: 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Oui, mais c'est un gentleman.
2: Il fera son retour le 23 octobre dans Lupin. Gentleman cambrioleur, c'est pour ça que j'ai mis cette chanson-là, parce que dans l'un des films de Lupin, dans une des séries, en fait, on l'entend à un moment donné. Alors, 4e saison de la série française la plus regardée sur Netflix, il va reprendre son rôle d'Hassan Diop dans cette réinvention des aventures d'Arsène Lupin, qui ne lésine pas, dit-on, sur le rocambolesque dans le décor des monuments et des lieux emblématiques du Paris d'aujourd'hui. Alors, si vous êtes des fans, sachez que ça s'en vient. Dans les prochaines minutes, on va se parler notamment d'un autre projet informatique du gouvernement qui va coûter plus cher que prévu, est-on surpris? Et est-ce que vous connaissez Ozempic? Savez-vous ce que Ozempic peut faire pour vous?
1: Vous demandez à votre médecin.
2: Vous demandez à votre médecin. Êtes-vous pour ou contre Ozempic? On va s'en reparler. Après Mike DeMero et Calling à M105.

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2: On va se parler d'un autre projet informatique du gouvernement qui va coûter plus cher que prévu. Sommes-nous surpris?
3: C'est pas facile, les projets informatiques au gouvernement du Québec. On a réinjecté plusieurs millions de dollars dans un projet informatique qui est qui mise à mettre en place là, le nouveau programme de sélection des travailleurs immigrants. Bon, là, on parle du programme de l'expérience québécoise. Souvenez, on a tiré la plug là-dessus. Là, ça a été compliqué. Il a fallu refaire tout le système informatique pour permettre aux travailleurs étrangers de déposer leur candidature pour qu'on puisse les analyser tout ça puis choisir les personnes qu'on veut amener ici. Puis bon, vous comprenez le système. Les gens peuvent déposer leur candidature. Ça va. Mais c'est quand on veut mettre des trucs dans le dossier, qu'on rajoute des affaires, là, ça marche plus. Ça va coûter plusieurs millions de dollars supplémentaires. Alors, c'est ce qu'on apprend ce matin dans le Journal de Montréal. Le dépassement, donc, a été constaté en mars 2025. On avait un budget de 9,8 millions. Puis là, la plateforme n'est pas achevée. On est à 73% du projet de fait. Et il y a déjà 11,2 millions de dollars qui ont été dépensés. Et là, on vient d'ajouter 3,5 millions de plus pour être en mesure d'avancer. Fait que c'est un total de 13 millions finalement. Et l'échéancier a été reporté à mars 2027. Alors, ça coûte pas tout à fait à peu près 921 000 dollars. Je renais ça par année, dans le fond. Ça coûte ça à chaque année. Alors, ce qui a pas aidé, c'est que M. Legault a décidé de changer des affaires en cours de route. La Mme Fréchette est revenue et a dit « Non, on va le remettre pendant 2 ans ». C'est le fun. Je sais pas comment M. Bonnardel se sent ce matin.
4: Je sais pas.
3: Face dans son ministère maintenant.
2: Exact.
3: Faut dire que ça a commencé avant lui, là, mais c'est lui qui a dans ses mains.
4: J'aime savoir ce qu'on fait avec mes sous.
3: Calme-toi.
2: Ouais, parlons d'Ozempic maintenant, Stéphane.
3: Je pense que Ozempic te convient.
4: Oui, Ozempic, c'est un reportage de la Tribune qui montre qu'il est possible, d'acheter en ligne un générique d'Ozempic et ça sans véritable consultation médicale. Alors, le journaliste a obtenu le médicament en remplissant un questionnaire avec de fausses informations, en fournissant une photo et une pièce d'identité falsifiée et sans parler à un professionnel de la santé, imaginez, médicament qui a été prescrit avec une plateforme de télémédecine, là, puis expédié par une pharmacie qui est située dans une autre province, on ne sait pas laquelle pour l'instant. Bref, le président de l'Ordre des pharmaciens, lui, Jean-François Desgagnés, il est dégoûté, par la situation. Il rappelle qu'un pharmacien doit valider l'usage d'un médicament. Une ordonnance est une autorisation, pas une obligation, puis il faut s'assurer que le patient, il sait utiliser le médicament aussi, qui est injectable, on se souvient. Souligne qu'il y a un risque réel pour la sécurité des patients. En résumé, pour lui, c'est un système qui contourne les règles essentielles de protection des patients. La position du gouvernement, attention, ministre fédéral de la Santé, considère que le questionnaire constitue une forme de consultation. Puis elle affirme que la télémédecine, c'est l'avenir, puis elle va devenir de plus en plus précise et mieux encadrée. Elle reconnaît toutefois que, il y a des risques. En gros, elle fait confiance à l'évolution des technologies de soins à distance. Le problème majeur, c'est le cadre réglementaire, si on veut. Les pharmaciens et les plateformes opèrent souvent hors Québec. Résultat, les autorités québécoises ne peuvent pas intervenir. Il y a certaines entreprises qui évitent le Québec à cause de ces règles plus strict. Maintenant, la position des autres ordres de profession. Le Collège des médecins dit il y a une capacité d'intervention limitée hors province et l'Ordre des infirmiers et infirmières, télémédecine, oui, c'est valide, mais ça exige quand même une évaluation clinique de façon rigoureuse.
2: Uh-huh.
4: Alors, c'est la sécurité des patients, c'est ça l'enjeu.
2: Exact.
4: C'est surtout ça, parce que je sais pas comment le faire. Écoute, quand tu vas chercher un médicament, je sais pas pour vous, mais souvent, le pharmacien, il va te parler, il va dire, est-ce que c'est la première fois que tu le prends? Prends pas de jus de raisin, whatever.
2: Jus de raisin, c'est rare. Jus de pamplemousse, ça va.
4: Ça arrive.
2: C'est plus ça.
4: Où est-ce que je vais en venir? Ou d'agrumes, tiens, on va y aller avec les agrumes,
2: c'est bon.
4: Surtout.
2: Voilà. On comprend ce que tu veux dire, Stéphane. Voilà, alors, est-ce que Ozempic vous convient maintenant après tout ça? Ça reste à voir.
4: Demandez à votre médecin.
2: On pourrait aller faire 1h33 de voiture pour aller voir son exposition de photos, parce que oui, il est maintenant dans la photo. Je parle de Vincent Vallière, qui présente jusqu'au 12 octobre à Saint-Venant-de-Paquette son exposition L'espace qui reste. Mais si vous attendez seulement 2 minutes 35, vous allez l'entendre avec Sarah.
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0: Hier avec Sarah à 6h25. On espère que vous allez bien en ce mardi. Aujourd'hui, on est le 9 juin. La semaine prochaine, on sera pas en direct de notre studio. On sera ailleurs.
1: Ouais, on va être dans l'univers. On va être du côté de Coenzyme.
2: Direct de la Lune.
0: Non, pas encore. On n'a pas ce budget.
1: On n'est pas rendu là.
2: Elon!
1: On s'en va être du côté de Coenzyme, où on va passer la semaine là-bas, nous trois, pour souligner le 150e anniversaire de la ville. Et donc, à 5 le matin, sera là en direct. Mais, tu sais, 150 ans d'histoire, il y en a des choses à raconter. Puis, on vous propose un balado aussi là-dessus, où les citoyens, des gens qui se souviennent de ce qui s'est passé, viennent raconter des anecdotes, des histoires. Et dans cet épisode de cette semaine, on va parler de l'hôpital BMP, qui, tu sais, c'est quand même spécial pour une ville de Coenzyme, qui est quand même pas une grande ville, d'avoir un hôpital comme ça, bien implanté dans le milieu.
0: Puis de découvrir l'histoire, comment c'est né au départ. Puis surtout, je vous dirais là, que, tu sais, on va parler avec Francis Laramé de la Fondation BMP. On parle aussi avec Michel Racicot, qui est de la Société d'histoire, qui est une véritable encyclopédie humaine. Mm-hmm. Mais avec M. Robert S. Pecott, qui est un ancien administrateur, qui est une figure marquante de l'hôpital. Lui, il a des anecdotes, notamment... Il me parle, parce que c'est moi qui ai enregistré ce balado-là, il me parle de, je pense que c'est des triplés qui sont nés à Coenzyme à l'époque. En tout cas, il y a toute une histoire autour de ça. C'est vraiment le fun, là.
1: Donc, c'est disponible dans notre section balado du m105.ca. Sinon, ben, on va être là à partir de lundi jusqu'à vendredi prochain.
0: Ouais. On va faire découvrir Coenzyme sous un autre œil peut-être, avec des entrevues. On va vous parler aussi des endroits où on aime aller. Alors, écoutez-nous la semaine prochaine. Aux infos dans les prochaines, Stéphane?
2: Oui, député d'Offord qui confirme qu'il ne sollicitera pas un nouveau mandat.
0: Restez là!

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4: Il est 6h30, bon mardi 9 juin, on a 12 degrés du soleil aux infos M105. Stéphane, Gilles Bélanger annonce son retrait de la vie politique.
5: Oui, député Dawford qui confirme qu'il ne sollicitera pas de nouveau mandat à la fin de son terme actuel. Dans un communiqué publié hier, l'ancien ministre de la cybersécurité et du numérique l'indique vouloir se consacrer à la souveraineté numérique et continuer de s'impliquer dans sa région autrement. Celui qui a quitté la CAQ en avril dernier là, affirme ne pas tourner le dos au service public, mais souhaite plutôt mettre son expertise au profit de différents secteurs et partenariats. Gilles Bélanger a également tenu à remercier les citoyens de sa circonscription, soulignant notamment le déploiement d'Internet et en région comme l'une de ses réalisations marquantes. Il va fermer ainsi un chapitre de 8 ans en politique active. Il y a la ville de Granby qui annonce un investissement de près de 16 000 $ pour soutenir la culture locale, oui, à l'occasion des Journées de la culture. Au total, c'est 12 projets artistiques qui ont été sélectionnés parmi 18 propositions allant d'ateliers d'écriture à des activités musicales, en passant par le théâtre et même les arts textiles. Initiatives qui vont se dérouler les 25, 26, 27 septembre prochains. C'est quand même loin, mais on le note dans le cadre d'un événement gratuit et accessible à toute la population. Et selon la mairesse Julie Bourdon, ces journées sont une occasion unique de mettre en valeur le talent et la créativité des artistes d'ici. Et je vous parle également du cégep de Granby qui a célébré la reconnaissance de l'une de ses enseignantes. Elle s'appelle Guylaine Laroche, du programme de soins infirmiers. Là. Elle a reçu une mention d'honneur lors du colloque de l'Association québécoise de pédagogie collégiale, un événement qui souligne l'excellence en enseignement. Alors, reconnue pour sa bienveillance, sa rigueur, son engagement envers la réussite étudiante, bien, Mme Laroche s'est démarquée par son accompagnement auprès des étudiants et de ses collègues également, ainsi que la mise en place de mesures d'aide personnalisées. Le cégep qui s'est aussi illustré par la participation active de plusieurs membres de son personnel. Voilà pour l'essentiel de l'information. 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
0: Bon,

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1: Vegas, les Golden Knights qui mènent la série 2-1 sur les Hurricanes de la Caroline. Et il y a du baseball ce soir au stade Napoléon Fontaine. Les Guerriers juniors qui reçoivent les Cards de la Salle. C'est à 19h30.
2: Et ce sera parfait parce que le soleil va être au rendez-vous encore. C'est un maximum à 28 aujourd'hui avec un humidex à 29. Et ce soir, cette nuit, c'est nuageux avec un minimum de 12. On commence la journée avec 12 degrés d'ailleurs ici à Granby. Et du côté de Cowansville, on est déjà rendu à 14 degrés.
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0: Ça va bien dans le monde. Vous allez voir que ça va bien dans le monde. Imaginez-vous donc un patient qui ne peut plus recevoir de soins en France parce qu'il a été déclaré mort.
1: Ah, ben oui.
0: Il ne l'est pas.
2: Oh.
0: Belle histoire.
1: Voyons.
0: Faites-vous confiance à votre GPS?
1: Toujours.
0: Pour vrai?
1: Toujours.
0: Pas une bonne idée.
2: Ah non?
0: Ah, il y a une madame à Seattle qui a découvert ça, que le GPS...
1: Pas toujours le suivre.
0: Pas toujours bon. Et on va rendre hommage à un collègue des médias américains qui a eu toute une soirée cette semaine. C'est un météorologue qui a eu pas mal d'affaires à faire en même temps, vous allez comprendre, mais j'explique tantôt.
1: Après Simple Plan, Marie-Mé et Jetlag, comment se passe votre mardi? Merci d'être avec l'équipe d'M105 le matin.

0: Simple Plan, Marie-Mé Jetlag à 6h37.
1: Voilà en France où il y a eu une erreur informatique. Là, je parlais d'informatique tantôt, des erreurs informatiques. Imaginez-vous donc un gars qui se présente à l'urgence, un accident de travail, quelque chose de bien banal.

0: mais qui nécessite des soins. Il arrive à l'hôpital de Rouen, en France, et surprise, ils peuvent pas y donner de soins. Parce que dans le système, il est mort.
1: Il est mort!
2: Ah ouais, il est mort.
3: Ouais, c'est quoi ça?
0: Il est mort.
2: C'est le cœur à ses raisons.
3: Oui, OK, mais ça, faites l'étoile. OK, c'est parti.
2: On peut pas te voir à la radio. On peut pas voir le geste que tu es en train de faire.
3: Je blaguais.
0: Au mois de décembre 2025, il s'était présenté à l'urgence parce qu'il pensait qu'il faisait un infarctus.
3: OK.
0: Ce qui n'était pas le cas.
2: D'accord.
0: Par contre, clairement, ce qu'on comprend, c'est que la personne qui a rentré les données dans le système informatique n'a pas rentré les bonnes données. Et officiellement, il était déclaré décédé.
2: Ben
0: alors là, il ne pouvait recevoir aucun soin. Et là, quand il a découvert ça, il a demandé évidemment à ce qu'on change les données. Ça a pris une éternité avant qu'on réussisse à le faire. Tous ses rendez-vous ont été annulés. Pauvre monsieur. Et là, finalement, il a fallu qu'il se fâche un petit peu pour que ça se règle. Mais ça, c'est grave, pareil. T'arrives là, puis tu non, on peut pas vous servir, monsieur, vous êtes mort.
2: Ah, pour vrai, là, je pense que ce matin, je vais poser une question par rapport au système informatique, surtout que tu nous parles d'un autre système informatique qui va coûter plus cher, parce que j'en ai vécu une histoire que je te raconterai qui ressemble un peu à ça.
0: Restons dans le système technologique. Parlons de GPS. Hein? Une madame de 70 ans qui est en voiture et qui suit son GPS s'est retrouvée sur les rails d'une station de métro à Seattle. À plein heure de pointe, à 18h le soir, il y a une voiture qui s'est présentée sur les quais. Fait qu'imaginez-vous, vous êtes là, vous attendez le métro sur le quai, puis d'un coup, il y a une auto qui arrive sur le rail. Et là, on parle d'un métro suspendu. Là.
2: Ben oui, mais je dis, elle voyait pas qu'elle était sur...
0: Elle a quand même fait 400 mètres avant de s'arrêter. Et là, ben évidemment, il a fallu tout arrêter. C'est un métro électrique comme à Montréal. Donc, on a coupé l'électricité. La voie a été... Il n'y a pas eu de service. Là. Ça a été interrompu pendant presque 3 heures. Question de sortir la madame de là. Et là, ben évidemment, on a évalué son état de santé. Est-ce qu'elle était apte à conduire? La madame a quand même 70 ans. Et la madame a répondu, mais j'ai suivi le GPS.
3: Ben oui.
2: Mais c'est correct de suivre ton GPS. Mais là, à un moment donné, je vous ai été rendu sur des rails, là, à l'eau.
0: Il y a ça. Puis, je contacterai l'équipe de la compagnie de GPS parce que clairement, le système ne fonctionne pas comme du monde.
3: Mais il n'y a pas juste le système, je pense.
0: On va aller en Arkansas maintenant. Bon, vous le savez, on est en plein milieu de la saison des tornades là-bas. Mm-hmm. Et alors, dans cette section-là des États-Unis, le Midwest, les bulletins météo sont hyper importants parce que quand il arrive des alertes de tornades, c'est vraiment là que les informations se passent, OK? C'est vraiment, vraiment important. Un jeune qui sort, il est diplômé de l'Université du Missouri, commence comme météorologue à la télé dans cette petite station de l'Arkansas et il vient pour rentrer en onde. Et au moment où il rentre en onde, juste en avant de lui, une des lumières d'éclairage prend feu.
2: Hé là là!
0: Alors là, il y a de la boucane.
3: Ben voyons donc.
0: Mais le gars, il a pas le choix de rester en onde. Il y a 2 alertes de tornade dans la région. Fait que là, il voit le feu devant lui, puis il fait, OK, il y a un début d'incendie. Il dit live, là. Il y a un début d'incendie dans le studio, mais j'ai pas le choix de rester en onde. On a quand même 2 alertes de tornade. Alors le gars fait son bulletin météo avec l'écran vert derrière lui. Fait qu'il faut qu'il regarde en avant parce que son écran est en avant de lui. Il continue de faire son bulletin météo et là... Plus ça avance, plus lui, l'image devient blanche à cause de la fumée. il prend sa chemise, il met ça nez pour empêcher. Le producteur qui est à l'autre bout, lui, voit ça. Fait qu'il décide de sortir pour venir éteindre ça avec un extincteur. Et tout ça s'est présenté live. C'est arrivé live. Hey, le gars a passé au travers. Peu de gorge irritée, semble-t-il. Il n'y a pas eu de blessé. Mais tu sais, quand t'es live, puis là, il est vraiment dans une situation où il peut pas partir parce qu'il y a quand même 2 alertes de tornade. Faut qu'il donne les informations aux gens pour que les gens se protègent. Une tornade, ça pardonne pas quand ça passe une maison. Alors, toute une histoire. C'est assez incroyable.
2: Je pense qu'il va avoir une prime à la performance. Là, je veux dire, t'es quelque chose là, quand tu restes là puis que tout autour de toi s'écroule là, quand même.
3: Et en tout cas, ça ferait une belle affirmation pour le vendredi. Là.
2: Oh oui! Est-ce vraiment arrivé?

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3: Une démission pour le député Dorford.
4: Ouais, il va quitter la vie politique. En fait, le député Dorford de Gilles Bélanger, là, qui avait claqué la porte de la CAQ quand il avait appris qu'il ne serait pas ministre dans le nouveau cabinet de Christine Fréchette. Ça, c'est en avril dernier. Mais hier, par votre communiqué, a annoncé qu'il va terminer son mandat. Il ne se représentera pas aux prochaines élections. Il souhaite travailler dans le domaine de la souveraineté numérique et s'impliquer dans sa région. Évidemment, la souveraineté numérique, c'est pas mal son dada parce que c'était ministère là, qu'il avait, le ministère de la cybersécurité et du numérique, avant de quitter, avant que Mme Fréchette arrive finalement. Donc, M. Bélanger qui se dit fier justement d'avoir mené à plein le projet de déploiement Internet dans la région. Faut dire que c'est dans les milieux ruraux, là, c'était un enjeu assez important. Il l'a fait pas juste dans sa circonscription, mais partout à travers le Québec. Il a d'ailleurs tenu à remercier les citoyens de sa circonscription là, pour leur confiance au cours des 8 dernières années. Il y aura donc un nouveau député dans la circonscription d'Harford.
3: Il y a un artiste qu'on aime beaucoup ici à M105 et vous aussi, vous l'aimez beaucoup. Je trouve qu'il a une belle palette au niveau de la musique. Puis c'est un gars aussi qui est intègre. Quand il vient en studio, il est authentique. Il s'appelle King Melrose. Il vient nous chanter « Ne me laisse pas tomber ».
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0: C'est King Melrose, ne me laisse pas tomber. On est mardi aujourd'hui, le 9 juin. On vous tient compagnie. On vous laisse pas tomber. On va être là jusqu'à 9h ce matin. Et on veut savoir aujourd'hui, en lien avec ce dont Martin a parlé tantôt, cette dame qui a suivi son GPS jusqu'à se rendre sur une rail. Ouais. Il y avait un gars l'autre jour qui s'était rendu dans un lac aussi avec son véhicule, je pense.
1: Ah, lui, il a voulu... Ouais, lui, c'était sa Tesla. Il a voulu tester le système parce qu'il y a un système dans la Tesla qui te permet de rouler dans l'eau. Mm-hmm. On s'entend, pas une très grande profondeur. Et lui, il est allé tester ça. Ça n'a pas marché.
0: Ben, c'est ça. Des fois, la technologie peut nous faire défaut. Hey, moi, hier, j'essaie de me brancher sur mon téléphone, sur mon courriel. Puis là, là, pour vrai, à un moment donné, je suis dans mon chambre, j'ai l'impression d'être dans Survivor. Non, non, mais ça se fallait que je fasse un casse-tête. Là, après, il fallait que je résoudre une énigme. Là, après, il m'a envoyé un code dans une autre adresse courriel. Là, ce code-là, fallait que je le rentre dans un autre appel téléphonique. Écoute, ça finissait plus, là.
1: Et t'as-tu demandé de cliquer sur les photos où il y a des policiers ou je sais pas quoi, des
0: armes? Non, c'était un casse-tête qu'il fallait que je fasse.
1: Ah boy.
0: Écoute, là, j'étais comme, voyons donc, ça a donc ben pas de bon sens, à un moment donné, la technologie. Mm-hmm. On se rappelle, nous autres, on en avait parlé l'autre jour en ronde avec Stéphane. Il y a un moment donné où est-ce que ici on devait se faire demander à peu près 40 fois par jour si on était un humain dans notre ordinateur.
1: Ouais, ça faisait longtemps.
0: Hey, j'étais, pour vrai, j'étais plus capable. Tout le monde hurlait dans leur bureau, je suis un humain! On était plus capable.
1: Ouais,
0: puis une fois, j'ai vécu une situation, je passais aux douanes.
1: OK.
0: Là, ceux qui ont des noms composés avec des accents vont peut-être se reconnaître.
1: Ce qui est ton cas.
0: J'écris Marie-Ève, le E, pas d'accent.
1: OK.
0: Mais ça a l'air que sur un document, quelque part, c'est là Dupré ou le Ève, en tout cas, qui a un accent, puis ailleurs, il n'y en a pas. Ah. Fait que je passe aux douanes, puis là, on me fait coller en auto. Puis là, je rentre, puis là, le monsieur, il me dit, tu sais, en anglais, vous n'existez pas dans les bases de données. Moi, j'ai deux documents. J'ai mon passeport. Ouais. Bon, j'ai toutes mes cartes, là. Mais j'ai aussi une carte Nexus. Pour avoir une carte Nexus, il faut que tu ailles passer une entrevue aux États-Unis avec un douanier américain. Ça dure à peu près une heure et demie pour être digne de confiance. Donc là, je suis devant le douanier, puis là, mon chum est à côté de moi, puis je pogne les nerfs. Puis là, je dis en anglais... vous voyez bien que j'existe. Un, je suis là. Deux, j'ai deux documents qui prouvent qui je suis. Puis là, hey, le gars, il me regarde avec des yeux. Mon chum, il me dit, pogne pas les nerfs.
1: Non, ils sont pas tant friendly. Hein? Ils sont pas, pas qu'ils sont pas gentils, mais ils ont toutes l'air bêtes.
0: Pour finalement réaliser que c'était un problème au niveau des accents dans le système. Mais c'est ça, c'est bien beau l'informatique quand ça marche. Mais quand ça marche pas... Fait que ça nous a inspiré notre question d'aujourd'hui, à savoir quelle mésaventure technologique te fait encore rire ou grincer des dents aujourd'hui, Martin, toi?
1: Moi, je grince des dents encore. J'étais fâché. Parce que c'est une erreur de pitonnage, là. Quand Clara est arrivée au monde, j'ai pris mon congé parental. À ce moment-là, j'étais chez Walmart. Et j'avais des vacances accumulées aussi. Et j'ai mélangé ça, mais j'avais tout écrit, tu sais, bien comme il faut. Telle semaine, congé parental, telle semaine, c'est vous autres qui me payez mes vacances, ta, ta, ta. Bon. La madame qui a rentré ça dans le système, ça peut arriver, là. Elle s'est trompée dans les chiffres, OK? Fait que ça part. Moi, j'ai 5, 6 semaines, 7.
0: Bon, puis ça, c'était 5, 6. Puis là, ben
1: c'est oui.
0: Confiance,
1: il faut que tu fasses confiance, écrit, c'est ça. Et là, je reçois une lettre du RQAP. Qui me dit que je dois rembourser mon congé au complet parce que j'ai fraudé. Je dis, what? Qu'est-ce qui se passe? Hey, wow, wow, là. J'appelle là-bas parce que là, tu peux pas aller les voir.
0: Ben non.
1: Savez-vous, il est où le bureau du RQAP?
0: Genre en Ontario, à quelque part, là.
1: À Rouyn-Noranda.
2: Ah, OK. Bon, c'est à côté.
1: Juste à côté.
0: Ouais, ouais. 7 heures de tour.
1: Tu peux pas. 9 heures de tour. Tu peux même pas
0: te rendre. Tu prends quelle vitesse
1: roule. Oui, c'est ça. Mais t'arrêtes en chemin à un moment donné. Bref. Fait que là, j'appelle pour me rendre compte qu'il y avait eu une erreur au niveau du pitonnage. Fait que là, moi, je retourne. Entre-temps, je ne suis plus chez Walmart. Je suis obligé de retourner, d'aller voir le gérant du magasin, d'expliquer ce qui se passe. Je dis là, tu peux-tu juste me faire un document qui atteste que j'ai pas été payé plus ou moins. J'ai eu l'argent que je devais. C'est juste que là, il y a une semaine où j'ai pas été payé pendant tout. Puis il y a une semaine où le RQAP, puis toi, vous m'avez payé. Mais au bout de la ligne, l'argent que j'ai reçu était le bon montant. J'ai renvoyé ce document-là. Mais ça n'a pas marché. J'ai été obligé de rembourser la moitié.
0: Mais voyons donc.
1: Je te jure. Tout ça à cause d'une erreur de pitonnage dans la machine.
0: Est-ce que ça vous est déjà arrivé? Est-ce que la technologie vous a fait défaut? Il y a une mésaventure par rapport à ça? Venez répondre sur notre page Facebook. Venez répondre sur notre texto 450-900-105. Stéphane, aux infos dans les prochaines?
2: Bye-bye, like Cresswell.
0: Ah, on en reparle.
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6: Il est 7h avec du soleil. Bon mardi le 9 juin. On a actuellement 12 degrés aux infos M105. Stéphane, oui. La ville va de l'avant pour la démolition de la Cresswell.
7: Oui, c'est ce que la ville a confirmé hier lors de la séance du conseil. Elle va de l'avant. La mairesse Julie Bourdon qui a précisé que le processus devrait débuter d'ici la fin d'été ou début de l'automne. Là. Alors, les travaux vont être réalisés par démolition et excavation de MEX, montant de 611 000. Surveillance des travaux et service de laboratoire qui a été confié à un autre service, EXP, pour la somme de 270 000 $. Au printemps 2025, la ville qui avait été informée que les travaux là, liés au projet de démolition et de réhabilitation pourraient être admissibles à une aide financière du gouvernement provincial. Écoutez, le processus de décontamination pourrait atteindre à lui seul un coût de 5 millions de $. Là. En ce qui concerne la vocation du terrain, ben la ville prévoit d'en faire un milieu de vie qui va intégrer des composantes résidentielles, sportives et commerciales de proximité. Entre-temps, ben, le terrain est considéré comme dangereux. Écoutons Julie Bourdon.
8: L'enjeu qu'on a eu, c'est que le bâtiment, là, il est dangereux. Il est dangereux. On l'a placardé. On a payé pour le placarder. Il y a du monde qui monte, il y a des gens qui montent sur le toit, il y a des gens qui font quand même à l'intérieur. Le bâtiment est dangereux, donc on ne pouvait plus attendre la subvention. On n'avait pas le choix de venir le démolir.
7: Alors, un calendrier de démolition sera établi avec l'entrepreneur afin d'amorcer les travaux au plus tard cet été là et les terminer avant l'hiver. Au Québec, maintenant, les députés provinciaux entament leur dernière semaine de travaux parlementaires à l'Assemblée nationale avant la pause estivale. Donc, d'ici vendredi, la CAQ va tenter de faire adopter le plus de projets de loi possible. 18 sont actuellement à l'étude en commission parlementaire, dont le projet de constitution et la réforme de la carte électorale. Alors, de passage à Lac-Mégantic, hier, la première ministre Christine Fréchette a imploré les autres partis à faire preuve de collaboration au cours des prochains jours.
9: On met la gomme pour que l'ensemble des projets de loi qui sont en discussion actuellement en commission parlementaire puissent aller de l'avant. Donc, je ne vais pas me prononcer sur la suite des choses. Moi, je m'attends à ce que tout le monde mette les bouchées doubles parce que les Québécois sont en besoin. Il y a plusieurs des projets de loi là, qui sont attendus hein, de longue date par les Québécois.
7: Et près de 142 500 $ ont été amassés au profit de la Fondation du Centre hospitalier de Granby lors de la 27e édition du Festin Homard. Ça a été présenté dans une nouvelle formule vendredi dernier, événement qui a réuni plus de 650 participants. Ça se passait au Parc national de la Yamaska. Soirée bénéfice qui a également été marquée par un encan virtuel record des revenus bruts de près de 75 000 $. Et pour une quatrième année, la titre de président d'honneur du Festin Homard, Jean-François Lucier, président de Horizon Lucier, se dit fier de voir sa communauté se mobiliser avec autant d'enthousiasme. Voilà pour l'essentiel de l'info. 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
11: On va parler du processus d'expansion dans la Ligue professionnelle de hockey féminin. Quatre nouvelles équipes qui font leur entrée. Vegas, San Jose, Hamilton et Détroit. Hier, la victoire a perdu ses deux premières... En fait, c'est On a perdu Nicole Gosling avant, c'est vrai, mais Erin Ambrose et Elise Camara vont jouer ailleurs la saison prochaine. Erin Ambrose, qui était là depuis le début de la victoire, a signé un contrat de 2 ans avec Vegas. Pour ce qui est d'Elise Camara, elle aussi, elle s'en va à Vegas pour un contrat de 3 ans. On va survivre la finale de la Coupe Stanley, ça se poursuit ce soir. Match numéro 4 du côté de Vegas, les Golden Knights qui mènent la série 2-1 sur les Hurricanes de la Caroline. Et il y a du baseball ce soir au stade Napoléon-Fontaine. Les Guerriers juniors qui reçoivent les Cars de la Salle à 19h30.
6: Est-ce que vous êtes des fans de la série Plan B? On est déjà rendu à la 5e saison et là, vous pourrez la voir à partir de jeudi sur ici2.tv Extra. Comme les autres saisons de la série, un personnage qui va tenter d'éviter un drame en utilisant les services de l'agence Plan B. On vous permet, avec l'agence Plan B, de retourner dans le temps et de changer certaines choses. Cette fois-ci, ça va mettre en vedette l'acteur Pierre-François Legendre qui incarne le rôle de Mathieu, un autre auteur non accompli, père imparfait qui est voué à mourir. Alors, 3 épisodes qui seront diffusés jeudi et les 3 derniers qui arriveront le 18 juin. Vos prévisions météo pour aujourd'hui, c'est une belle journée de soleil avec un maximum quand même très agréable et même très chaud, je dirais, à 28 degrés avec un 29 d'humidex. Ce soir, cette nuit, nuages avec 12. Je viens de faire un petit rafraîchissement, mais ça n'a pas rafraîchi, ça a plutôt grimpé à 17 degrés à Granby. Même chose si vous êtes du côté de Waterloo. 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

0: déjà parlé de cette dame qui a suivi son GPS, qui s'est ramassée finalement sur des rames de métro. Mm-hmm. C'est ça?
1: À l'heure de pointe.
0: Alors, on veut savoir aujourd'hui, justement, dans vos mésaventures technologiques, qu'est-ce qui vous fait encore rire ou grincer des dents? Il y a Rick qui nous a écrit.
1: Ah oui, mais ça, Rick, il l'a vécu, mais on l'a vécu aussi pendant que Rick était passé en vacances au Bison. Tu sais, la musique au hockey, ça part d'un ordinateur, cette histoire-là. Et l'ordinateur qui plante juste au moment où on part pour l'échauffement. Vous savez que la musique qui joue pendant l'échauffement est choisie par les joueurs. Hein?
0: Okay.
1: C'est supposé de donner comme l'énergie nécessaire avec ça. Fait que quand ça plante et qu'il n'y a pas de musique, c'est pas très bon.
0: Voici Charlotte Cardin avec The Way We Touch à 7h06. Merci Eric pour son commentaire.

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3: On parle de Fear Factor, version Québec qui arrive sur Crave.
4: J'ai peur!
5: OK, c'est l'affaire la plus que j'ai vécue.
6: Le plus difficile, c'est de gérer chaque élément.
7: Est-ce que t'es un gars, généralement, dans la vie, qui est capable de relever des défis?
3: Tu me verras pas là-dedans.
7: Mettons, là, je te dis que je te mets un genre de carcan, là, comme les chiens, là. Tu sais, quand il faut pas qu'ils se lichent les fesses, là.
3: Ouais, ouais,
7: tu sais ce que je veux dire?
3: Moi, j'ai compris. Espèce d'abat-jour à l'envers.
7: Ouais, c'est ça.
3: OK.
7: Puis que je te mets un masque sur les yeux où est-ce que tu ne vois rien.
3: Ouais.
7: Puis que je te mets des bibittes. Puis qu'il faut que tu devines quelles sont les bibittes.
3: Tu m'as perdu au carcan.
7: Ouais, hein?
3: Moi, là, dis ça. Des affaires de même, là, Fort Boyard, pis cette affaire-là. Là.
7: Embarquer sur une voiture qui est comme à 1000 pieds dans les airs, puis sauter sur le capot d'un autre à côté.
3: Non.
7: Pour aller chercher ta mère qui est dans le coffre de l'auto.
3: Premièrement, ma mère ne se laisserait pas embarquer dans un coffre d'auto. Deuxièmement, non.
7: Alors, c'est le genre de choses que vous allez voir dans Fear Factor.
3: Tu le ferais-tu, toi? Toi, t'es plus téméraire.
7: Tellement.
3: Tu le ferais, hein?
7: Tout. Je ferais tout
3: ça. Ta mère, elle irait-tu dans le coffre d'auto?
7: Non, je pense pas, mais je demanderais peut-être à mon père. Peut-être que mon père serait plus game. Ma sœur, je pense même, serait à l'aise de le faire. Ma fille. Tu sais, dans les épisodes que j'ai regardés, parce que j'ai écouté les deux premiers épisodes de Fear Factor, Célébrité, ça vient d'arriver d'ailleurs. Là, c'est pour ça que je vous en parle ce matin. Ça met en vedette, bon, Olivier Primo, Catherine Paquin, Marianne Amazon dans le premier épisode. Et ils sont accompagnés respectivement de leur père ou de leur mère. Dans le deuxième épisode, je veux pas tout vous dire, mais là, il y a voyons, je vais le dire, un truc que je voudrais pas faire. Là. Mais non, mais j'ai okay. Comment qu'on appelle ça? Une épreuve. Il y a une épreuve que je ferais pas. Voyons.
3: Je voulais t'aider, là, mais...
7: En fait, l'épreuve, c'est que t'es dans une cage.
3: OK.
7: Qui s'en va, une cage à requins, ça s'en va sous l'eau. Puis il y a des boulons que tu dois dévisser. Puis tu as le droit de remonter une fois de temps en temps. Il y a un petit trou où est-ce que tu peux aller respirer. Mais moi, ça, là, l'eau, là, j'ai pas peur de l'eau en général, mais aller dévisser des choses sous l'eau, puis non, ça, je capoterais, je pense.
3: C'est, parce que c'est ça, hein? C'est quand tu cherches ton souffle.
7: Ah oui,
3: c'est
7: ça.
3: Ouais.
7: Fait que voilà, alors je vous invite à regarder ça parce que c'est arrivé justement sur Crave. J'ai écouté les deux premiers épisodes et je suis restée sur le bout de ma chaise. Faut vous dire, par exemple, que dans le premier épisode, je trouve que ça commence lent. J'aurais comme pas commencé avec l'épreuve qu'ils ont mis. J'aurais mis la deuxième épreuve en premier, mais persister. OK? Voilà,
3: c'est ça. C'est bon. On sait maintenant qui va remplacer Julie Bélanger. Ça finit bien la semaine.
7: Et c'est Anouk Meunier qui va co-animer avec Jean-Michel Anctil à la rentrée le talk show du vendredi à TVA. Je vous rappelle qu'elle a annoncé, Julie Bélanger, après 13 ans à la co-animation qu'elle quittait, Anouk Meunier sera aussi de retour à la rentrée comme enquêtrice à l'émission préférée de la famille de Martin, oui. Chanteur Vasquez.
3: Et on finit avec le box-office.
7: Oui, on se parle de films à aller voir. C'est les films d'horreur, films de peur qui a pris la tête du box-office avec 55 millions de dollars américains au cours de la fin de semaine. On a surpassé Les Maîtres de l'Univers, qui est un film d'aventure fantastique qui mêle épée, sorcellerie. Si vous êtes né dans les années 70 ou 80, vous connaissez les personnages. Vous allez le voir, là, puis vous allez dire, ah oui, je me rappelle, Mattel va ces petits personnages-là. Par contre, il y a quelqu'un aussi que vous connaissez qui récolte beaucoup de sous. C'est Mario Bros. 2 mois après la sortie de Super Mario Galaxy, on est devenu le premier film de l'année à dépasser le milliard de dollars de recettes au box-office mondial. Voilà pour le film et le grand moustachu. Une très, très bonne nouvelle. C'est drôle qu'on se parle de patinoire réfrigérée ce matin quand même, hein, alors qu'on va avoir 28-29 degrés. Ouais, un projet dont on va parler qui sont dans les plans pour le nouveau départ ici. En tout cas, on vous en reparle dans les prochaines. C'est ici à Grande-Baie. Martin va vous donner plus de détails après les 3 accords. Cœur de pirate et toujours les vacances. On dirait que mon cerveau est en vacances, là.

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2: Et dans l'actualité, ce matin, on se parle de cette patinoire réfrigérée dans les plans pour le nouveau parc Serge Robert à Granby.
3: Oui, ça va être près de l'école des Monarques. C'est un parc qui n'existe pas encore. On est en train de le designer. Et hier, au conseil municipal, on a parlé de ce projet d'avoir une patinoire réfrigérée là à ce parc-là. Vous savez, hein, ça commence à être difficile à tenir les patinoires année après année. Il fait de plus en plus chaud. Et il faut pas oublier qu'à part ça, il y a le centre sportif Léonard Grondin, mais il n'y a pas d'installation réfrigérée ailleurs à Granby pour des patinoires. Là, on parle d'une patinoire avec le système de réfrigération, un toit par-dessus, comme on voit un petit peu partout. Donc, on a sollicité le ministère de l'Éducation du Québec. Là, on veut qu'il vienne couvrir à peu près les deux tiers des coûts de ce patinoire-là via le programme d'aide financière aux infrastructures récréatives, sportives et de plein air. On avait mandaté la firme BC2 là, pour faire une étude. On évalue là que ce projet-là coûterait un peu plus de 13 millions de dollars au total. Et là, on parle de la patinoire, on parle du toit aussi, on parle d'un chalet, évidemment, parce que ça va prendre un endroit pour se changer, et d'un stationnement. Donc, au total, là, c'est à peu près ça, un petit peu plus de 13 millions de dollars. Et en mettant un système de réfrigération, là, ben, on gagne à peu près 3 semaines de plus de glace. Mm-hmm. Et l'été, ben, évidemment, on va pouvoir l'utiliser pour d'autres sports. C'est un peu ça l'idée là, qui est présentée dans le rapport de la firme BC2. Alors, ce sera intéressant de suivre ça, si on est en mesure d'aller chercher les sous pour ça. Mais il y a pas mal d'affaires qui se sont passées au conseil municipal. Hein. Tantôt, Stéphane nous parlait qu'on a maintenant une compagnie de chargée de défaire la Cressoile. On va parler avec la mairesse Julie Bourdon un petit peu plus tard, vers 8h20 ce matin.
2: Tous ces dossiers-là, on va les regarder avec elle. Là, vous êtes à la maison, vous êtes en train de préparer les lunchs ou vous venez de prendre vos trucs pour vous en aller dans la voiture. Dépêchez-vous. Dans 3 minutes, 22. C'est ça qui va jouer. Puis, vous voulez pas le manquer. Oh yeah! Alors, top chrono. 3 minutes 22. Et Bruno Mars vous chante I Just Smile.

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0: Mars, I Just Might à 7h26.
1: J'adore.
0: La semaine prochaine, oui, c'était une préférée. La semaine prochaine, on vous attend le 18 juin. Où est-ce qu'on va être le 18 juin? On va être en train de 5 à 7. Peut-être avec vous autres.
2: Hey, c'est un nouveau mot, ça. 5 à 7.
0: Ça n'existe pas, 5 à 7. Moi, je le mets dans mon dictionnaire.
2: C'est bon.
0: Oui, on va 5 à 7.
1: Ah oui, il arrive dans le Larousse en 2044.
0: Ah, OK, ben regarde.
1: 5 à 7. Non, mais c'est
0: tu
1: bon.
0: Tu vois, je suis précurseur, je suis visionnaire.
1: J'adore.
0: Alors, c'est à l'atelier Archibald qu'on va être avec Claudia Bouvette en performance. 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
0: 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Toujours le fun pour vrai ce moment-là. Puis là, je pense qu'on a comme mis de côté, pas Stéphane, ça faisait bizarre, j'ai comme dit mis de côté, Stéphane de côté, je le pointais en même temps.
1: Ouais.
0: On a comme mis de côté les problèmes météo. L'année passée, il faisait beau, on était bien quand même. Fait qu'on va toucher du bois pour que ça soit comme ça encore une fois cette année. Stéphane, aux infos M105 dans les prochaines minutes.
1: On va parler d'une patinoire réfrigérée envisagée à Granby.
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0: Bon matin, mardi 9 juin. On a du soleil. Il est 7h30 aux infos M105. Stéphane, on se parle d'une patinoire réfrigérée au parc Serge Robert.
1: Oui. La ville de Granby qui envisage donc la construction de cette patinoire. Ça, c'est près de l'école des Monarques. C'est un projet qui est évalué à un peu plus de 13 millions de dollars, même jusqu'à 20, là. Et ça dépend toutefois de l'obtention d'une subvention du gouvernement du Québec qui pourrait couvrir jusqu'à 66% des coûts. Selon la mairesse Julie Bourdon, cette nouvelle infrastructure aurait une portée régionale.
8: Ça a toujours été dans les plans au niveau du parc Serge Robert, une évaluation sommaire d'implantation de ce type de parc-là qui est peut-être un petit peu plus petit que le parc Daniel Johnson, mais à une certaine portée régionale. Là. Donc, c'est pas un parc de quartier. On parlait de pas loin de possiblement 20 millions. Là. Donc, on prend le temps de bien travailler avec des firmes externes, de faire des propositions. On est encore en discussion au niveau du conseil municipal à avoir la finalité. Lorsque la finalité sera réellement adaptée, on viendra faire des présentations citoyens et citoyennes.
1: La patinoire permettrait d'allonger donc la saison hivernale jusqu'à 90 jours, tout en étant transformée en plateau multisport l'été pour des activités comme le basketball, pickleball ou d'autres événements culturels. Si le financement est confirmé, se confirme, là, le parc qui pourrait être aménagé d'ici 2027. Toujours la ville qui annonçait un investissement de près de 16 000 $ pour soutenir la culture locale à l'occasion des Journées de la culture qui s'en viennent, c'est 25, 26, 27 septembre prochain. Au total, 12 projets artistiques ont été sélectionnés parmi les 18 propositions, allant d'ateliers d'écriture à des activités musicales en passant par le théâtre et les arts textiles. Selon la mairesse Julie Bourdon, là, ces journées sont une occasion unique de mettre en valeur le talent et la créativité des artistes d'ici. La programmation complète sera dévoilée donc au cours du mois de septembre. Les journées de la culture visent à rapprocher la population des arts et faire rayonner la richesse culturelle partout au Québec. Et le député d'Orford, Gilles Bélanger, qui a confirmé qu'il ne sollicitera pas de nouveau mandat à la fin de son terme actuel. Dans un communiqué publié hier, l'ancien ministre de la cybersécurité et du numérique indique vouloir se consacrer à la souveraineté numérique et continuer de s'impliquer dans sa région autrement. Voilà pour l'essentiel de l'information. 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
9: La victoire de Montréal qui a perdu deux joueurs hier à la nouvelle équipe de Vegas, la défenseuse Erin Ambrose et l'attaquante Ailey Scamura qui ont signé toutes deux des contrats. Alors, on parle de 2 ans pour Ambrose et 3 ans pour Scamura. Erin Ambrose était là depuis le début de la victoire de Montréal. C'est quand même une page qui se tourne. On est en plein processus d'expansion là, dans la Ligue professionnelle.

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1: On va aller avec la température. Jason Derulo a eu beaucoup de succès avec Savage Love pendant la pandémie, même qu'il y avait toutes sortes de vidéos, tout le monde se filmait sur le bord de la piscine en train de faire la choré. C'est pas sa musique à lui, par exemple. C'est un DJ néo-zélandais qui avait fait la toune. Faites ça tranquille chez eux, ça y a pris 4 heures, avait monté ça, avait mis ça sur les médias sociaux, ça avait parti en fou. Jason Derulo entend ça, il tripe sa toune, mais il a décidé qu'il faisait une toune là-dessus sans trop demander les droits. Et savez-vous qu'est-ce qu'il a forcé Jason Derulo à demander les droits?
2: Non.
1: Le monde qui écoutait sa toune sur TikTok a dit « Hey, c'est pas ta toune!
2: »
1: Fait qu'il a demandé la toune, puis il a été finalement, le gars a eu tous les crédits nécessaires, même le producteur. Il est même devenu producteur de la toune, c'est hot, hein?
2: Mm-hmm.
1: On demande les droits avant
2: voilà,
1: d'utiliser.
2: Voilà, exact.
1: Voici Jason Derulo.
2: Connaissez-vous la danse?
1: Non.
2: Let's go, on y va, Jason!

0: La chanson s'appelle Savage Love, alors que vous avez choisi M105 à la radio de la Haute-Yamaska, Brome, Missisquoi. Et je vais en profiter pour saluer notre ancienne collègue Véronique Dupont, qui est dans le coin et qui nous écoute ce matin. Alors,
1: pour
0: on
1: vrai?
0: Lui dit un bon bonjour. Ouais.
1: Ah! C'est vrai qu'elle vient de nous voir, mettons. Je lance le défi, Véro.
0: L'invitation est lancée. L'invitation est lancée. On arrive à cette fin d'année scolaire avec nos jeunes. Les routines sont bien établies. Là, on va reprendre des nouvelles routines, mais justement, on va en parler avec Catherine Auclair aujourd'hui pour la famille, la chronique La Famille avant tout. Bonjour, Catherine.
2: Bon matin.
0: C'est important, les routines.
2: Ben, en fait, oui, parce que là, l'été s'en vient, puis on est comme, hey, on va toutes scraper les routines, puis on va toutes les laisser aller, puis on est comme, yeah!
1: Ça va être ça, la nouvelle routine.
2: Ouais, ben il y a des enfants qui vivent très bien avec pas de routine là. Mais aujourd'hui, je veux juste parler de pourquoi c'est important puis pourquoi ce serait comme le fun d'en garder certaines.
0: Uh-huh.
2: Parce que vous pensez que vous accomplissez combien de routines par jour?
0: Ben c'est sûr que le matin, je fais tout le temps la même affaire quand je me lève. Le petit déjeuner, c'est tout le temps la même affaire. En après-midi, je fais tout le temps ma petite sieste. Là, je suis rendue à 3 routines. Là. On pourrait continuer.
1: Ben, tu sais, on pourrait juste prendre le show.
0: Ouais, notre émission, 4e routine.
1: C'est ça.
0: Ah, on a

0: pas mal.
1: Puis, tu sais, pour les plus jeunes, là, avant même de rentrer à l'école, pour vrai, comme adulte, on a des centaines de routines par jour. La façon qu'on se brosse les dents, qu'on se peigne les cheveux, qu'on se lave, tout ça, ça reste que c'est des routines qu'on a apprises puis qu'on a développées. Pourquoi je vous parle de ça? Parce que pour les enfants, là, c'est beaucoup plus facile, ils sont beaucoup plus confiants et calmes quand ils savent ce qui va se passer, dans quel ordre, puis ce qu'on attend d'eux. Mm-hmm. Puis là, souvent, quand ils sont en apprentissage de plein d'affaires, ils sont comme, je sais pas ce qu'on attend de moi, puis là, j'ai des paniques, puis ça stresse, puis là, nous, comme parents, on est comme, mais c'est facile, parce que nous, je fais des milliers puis des millions de fois qu'on le fait. Fait qu'on y pense même plus que c'est un apprentissage. Fait que le piège, c'est vraiment de vouloir tout expliquer avec des longs discours quand les enfants ont besoin de comprendre. Ils n'ont pas nécessairement besoin de comprendre, ils veulent juste savoir qu'est-ce qu'ils ont à faire, point.
2: Alors, comment on fait pour créer une routine efficace?
1: Bien, la première chose, c'est que ce soit simple puis répétitif. Fait que simple, c'est vraiment selon le niveau de compréhension de l'enfant. Fait que ça peut être deux étapes, là. Fait que de mettre ta pâte à dents sur ta brosse à dents puis mettre de l'eau dessus. Ça peut être une première routine au début. Puis après ça, on ajoute des choses quand la base est faite. Faut que ce soit visuel aussi. Il y a des enfants pour qui avoir une image ou une liste, ça va être vraiment plus simple que d'essayer de se rappeler tout ça. Puis, il faut que ce soit adapté. Parce que pour votre enfant, si vous lui faites une liste de 60 choses dans sa journée, même si vous faites des micro-routines, ça va être trop pour lui. Fait que ça se peut qu'il y ait trois mots pour cet enfant-là, puis ça va être correct, il va être capable de le faire. Fait que le cerveau de l'enfant aime ça, la répétition, justement, parce que ça diminue le stress puis l'énergie nécessaire pour s'adapter.
0: Pourquoi les routines aident le cerveau des enfants?
1: Là, on va parler des enfants, mais c'est aussi le cas pour nous comme adultes. Voyez le cerveau comme une batterie de cellulaire ou n'importe quelle batterie qu'on utilise sur des objets, là. Fait que chaque transition, chaque décision, chaque imprévu, ça consomme beaucoup d'énergie. L'attention, fait que c'est comme l'énergie de ta batterie, là. On a tout un maximum d'attention qu'on est capable de donner dans une journée. Puis quand le cerveau il est surchargé, fait qu'il est vide, l'enfant devient soit irritable, dispersé ou il réagit plus fortement. Fait que les routines, ça diminue toute cette demande-là. Fait qu'il a plus à réfléchir à chaque étape. Il garde son énergie pour apprendre, pour gérer ses émotions, collaborer. Fait que tout ça, ça aide aussi les adultes autour.
2: Est-ce que les routines peuvent servir à autre chose?
1: Oui, parce que là, le but, c'est pas de faire des petits soldats avec vos enfants, là. C'est vraiment de les utiliser pour faire, OK, là, t'es dans un moment où ton cerveau est pas en surcharge, donc on va en profiter pour connecter. Qu'est-ce qui t'a rendu content aujourd'hui? Y a-tu quelque chose qui t'a fâché? C'est quoi le moment que tu te souviens le plus? Puis sinon, ça peut aussi être de développer la conscience de soi. Fait que, quelle émotion tu ressens en ce moment? C'est où dans ton corps? Qu'est-ce que t'aimerais pour demain? De quoi t'es fier aujourd'hui? Fait que juste de prendre ces moments-là où ils sont quand même dans un environnement qu'ils connaissent, qui est stable pour eux, pour connecter sur autre chose, ça va les aider beaucoup. Puis en vieillissant, les routines, là, ça va changer puis ça va s'adapter. Fait que vous pouvez, quand ils sont rendus en âge de faire comme, mais là, c'est bien plat de faire ça, faire parfait, ça serait quoi la nouvelle routine? Qu'est-ce que t'aimerais que ce soit? Puis on va la bâtir ensemble pour que ça nous convienne à tout le monde. Fait que quand ils ont eu la base plus jeune, après ça, ils comprennent un peu ça sert à quoi aussi. Fait que c'est plus facile pour eux d'en créer qui vont être utiles pour tout le monde.
0: Ben puis on va prendre ça aussi pour nous, les adultes.
1: Ben oui.
0: Merci, Catherine.
1: Un plaisir.
0: Pour la famille avant tout, Catherine Auclair, à réentendre dans la section balado de notre site web m105.ca. Est-ce que vous l'avez vu sur le tapis rouge avec Justin Trudeau hier?
2: De qui on parle?
0: De qui on parle? De quelqu'un qu'il aimerait bien amener dans sa maison de Montréal.
2: Oh.
0: C'est elle, Katy Perry.
2: Hey, à Montréal?
0: Oui!
2: Tu pourrais rester ici?
0: Oui, tu pourrais la croiser à Montréal!

0: Katy Perry avec Firework à M105 à 7h46. Aujourd'hui, on se parlait tantôt de technologie, notamment une dame qui a suivi son GPS, qui s'est pas rendue à la bonne place. Des fois, on fait beaucoup, même trop confiance à la technologie. Puis ça peut faire en sorte de créer des anecdotes qu'on peut raconter qui ou nous font rire ou nous font grincer des dents.
1: Ouais, il y en a beaucoup qui découvrent que prendre un backup est une bonne idée quand tu, par exemple, mets tes photos dans ton ordinateur.
0: Oui.
1: Et c'est ce qu'Isabelle Martin nous raconte ce matin. Elle dit, c'était le début des caméras numériques. Elle dit, j'ai transféré mes photos de naissance de ma fille sur l'ordinateur. Tu sais, des photos importantes là, que tu veux pas perdre. Puis, quelques jours après, l'ordi a planté et ça a été fini. Plus d'ordinateur. Elle dit, les sauvegardes de secours, là. Elle dit, résultat, aucune photo à l'hôpital. Les premières photos de ma fille sont à la sortie de l'hôpital sur une caméra avec des négatifs.
0: Ouais, ça veut dire qu'il faudrait imprimer plus souvent des photos.
1: C'est ça. C'est justement son 25e anniversaire ce dimanche à sa fille. Alors, on la salue.
0: Ouais. Puis,
1: c'est ça. Isabelle Boutillette a des problèmes avec sa laveuse. Aime aussi. C'est Moses de laveuse, là.
0: Ah,
1: c'est fou, la technologie,
0: ça parle. On en a déjà parlé de la mienne.
1: Oui, je sais.
0: Elle embarrait mon linge tout mouillé. Pas capable de sortir.
1: La mienne, elle a juste arrêté de marcher. Là, elle marche, mais tu sais, quand le gars il est venu pour réparer, puis là, il a commencé à ouvrir ça, puis il a dit, OK, faut que je change ça. Là, il regarde. Ben, je peux pas commander la pièce, elle n'existe plus.
0: C'est ça, t'es quasiment mieux de t'acheter une nouvelle laveuse, finalement.
1: Le problème, c'est que tu fais quoi avec la vieille?
0: Ah, c'est un serpent à rien.
1: Ouais, c'est ça, il y en a beaucoup des serpents à rien.
0: Voilà. Hey, merci pour vos nombreux commentaires. Loud et Stats avec Sing, ça s'en vient dans quelques minutes pour commencer votre mardi.
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0: Loud Stats avec Sing. Si votre gazon est long, long, long, c'est le signe qu'il faut le couper.
1: Ben oui, je m'entendais que tu t'en allais là. Ben ouais. Oui, puis ça prend une tondeuse pour
0: ben
1: ça.
0: Ben oui, hein? Puis des fois, ben notre tondeuse, elle se fait vieillissante.
1: Ouais, puis tiens, on parle de technologie ce matin. Ben, il y a la nouvelle technologie qui marche à batterie. Mm-hmm. Plus besoin de fil. T'as-tu déjà fait ça, toi? Moi, j'ai déjà passé sur un fil. J'ai passé sur mon fil de filtre à Epson.
0: Je pense que non, ça m'est jamais arrivé. Attends, parce que laisse-moi réfléchir. Je pense que j'ai jamais passé à tondeuse chez nous.
1: Ah, moi, j'ai fait ça. Hey, je peux te dire que ça, ouais, ça fait un méchant. Non, faites pas ça. Fait que quand il y a pas de fil, ben, on n'a pas besoin d'y penser. 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
0: 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Reprise. En fait, Mitsou, c'est sa chanson, mais elle l'a refait avec Yacity Dance. Ça s'appelle

0: Avec Mitsou, c'est une nouveauté. Ça s'appelle C'est chaud plus hot à M105 à 7h56. On veut savoir aujourd'hui si il y a des anecdotes qui mettent en vedette la technologie.
1: Annie qui... Belleval sur Facebook. Ouais. Ah oui, j'aime ça. Elle, c'est sa balayeuse robot.
0: Ah oui?
1: Ouais, elle dit c'est un cauchemar à cause du réseau. Puis à refaire à chaque fois que je change de téléphone. Parce que tu contrôles ça avec ton... Ça, là, tout, là, les trucs contrôlés par ton cellulaire et ta tablette.
0: T'année.
1: Et puis Annie, elle, c'est ça. Fait que là, tu configures ton affaire, tu contrôles ta balayeuse, puis là, ça se fait tout seul, tu sais. Mais là, s'il arrive ton réseau, ton Wi-Fi plante, tu changes de téléphone, faut tout que tu refasses. Puis en plus, souvenez-vous, peut-être un an de ça, je vous avais raconté qu'il y a des gens qui avaient piraté les réseaux de balayeuses. Il y a des caméras après cette histoire-là. Ben puis ils avaient réussi à se promener dans les maisons puis tout, pour aller voir. Tu sais, tu te fais pirater ta balayeuse.
0: Moi, la porte de garage chez nous maintenant, c'est avec le téléphone intelligent. Puis je te dirais que la majorité du temps, je suis pas capable de l'ouvrir. Je suis obligée de sortir pareil. Puis quand il y a du soleil, l'œil magique, il reconnaît pas que ça peut fermer. Fait que là, quand ça arrive au soleil, ça relève.
1: Ah ouais?
0: Ben oui!
1: Hey! C'est la bonne vieille manette dans le temps.
0: C'est
1: là.
0: Ça, s'il vous plaît. J'aime
2: la technologie, c'est le fun, mais quand ça marche
0: Regarde, moi j'en ai une technologie éprouvée, c'est un doigt.
1: Ah oui, hein?
0: Tu payes, c'est le béton.
1: Ouais, mais c'est parce que ça nécessite l'utilisation de jambes aussi.
0: Oui, si. De
1: cerveau.
0: Mais j'ai tout ça, hein? Je te le confirme.
1: C'est pas ça que je dis. C'est que ton doigt implique l'utilisation de d'autres technologies,
2: mais
1: c'est ça.
2: Mais c'est tout ça ensemble. Non, mais ça va.
0: C'est vraiment pas fin ce que tu viens de dire, on dirait.
2: Ben non,
0: on va aller aux infos.
2: Hey, non,
0: de quoi tu veux nous parler dans les prochaines?
2: Je sais pas. Non, on va parler de la ville qui va de l'avant avec la démolition de la Cresswell.
0: T'es sûr, là?
2: Oui, oui.
0: OK, parce que j'ai un doigt pour peser sur ton piton pour ouvrir ton micro.
2: Non, vas-y avec la pause. Okay.

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7: Bon début de journée, on est mardi le 9 juin, il est 8 heures. Actuellement, on a, je regarde, 17 degrés toujours, ça n'a pas bougé. Aux infos M105, Stéphane était là pour nous parler de la ville qui va de l'avant pour la démolition de la Cresswell.
8: Exactement, la mairesse Julie Bourdon qui a précisé que le processus devrait débuter d'ici la fin de l'été ou début de l'automne. Ça s'est passé lors de la séance du conseil hier soir. Les travaux seront réalisés par démolition et excavation de Mex, montant total de 611 000 $ plus taxes. Surveillance des travaux et services de laboratoire ont été confiés à Service EXP pour la somme de 270 000 $. Au printemps 2025, la ville qui avait été informée que les travaux liés au projet de démolition réhabilitation pourraient être admissibles à une aide financière du gouvernement provincial. Le conseil demeure en attente là, de réouverture éventuelle d'un programme de subvention qui s'appelle Climasol Plus. Processus de décontamination quand même qui pourrait atteindre un coût de 5 000 000 $. Entre-temps, ben, le terrain est considéré comme dangereux. Dangereux, Julie Bourdon.
9: L'enjeu qu'on a eu, c'est que le bâtiment, là, il est dangereux. Il est dangereux. On l'a placardé. On a payé pour le placarder. Il y a du monde qui monte, il y a des gens qui montent sur le toit, il y a des gens qui font quand même à l'intérieur. Le bâtiment est dangereux, donc on ne peut plus attendre la subvention. On n'avait pas le choix de venir le démolir.
8: Alors, un calendrier de démolition sera établi avec l'entrepreneur afin d'amorcer les travaux plus tard cet été et les terminer peut-être avant l'hiver. Il y a les députés provinciaux qui entament leur dernière semaine parlementaire à l'Assemblée nationale avec avant la pause estivale. Donc, d'ici vendredi, la CAQ va tenter de faire adopter le plus de projets de loi possible. 18 sont actuellement à l'étude en commission parlementaire, dont le projet de constitution et de la réforme également de la carte électorale. De passage à Lac Mégantic hier, la première ministre Christine Fréchette qui a imploré les autres partis à faire preuve de collaboration au cours des prochains jours.
10: On met la gomme pour que l'ensemble des projets de loi qui sont en discussion actuellement en commission parlementaire puissent aller de l'avant. Donc, je ne vais pas me prononcer sur la suite des choses. Moi, je m'attends à ce que tout le monde mette les bouchées doubles parce que les Québécois sont en besoin. Il y a plusieurs des projets de loi là, qui sont attendus de longue date par les Québécois.
8: Alors, c'était la première ministre Christine Fréchette qu'on vient d'entendre. Et plus près de 142 500 $ ont été amassés au profit de la Fondation du Centre hospitalier de Granby. C'était lors de la 27e édition du Festival. C'était Omar, présenté avec une nouvelle formule. L'événement a réuni plus de 650 participants. Une soirée bénéfice qui a également été marquée par un encan virtuel record. Des revenus bruts là, qui totalisent environ 75 000 $. Pour une quatrième année à titre de président d'honneur du Festin Omar, Jean-François Lucier, qui est président d'Horizon Lucier, là, se dit fier de voir sa communauté se mobiliser avec autant d'enthousiasme. Voilà pour l'essentiel de l'info. Détails, autres nouvelles, m105.ca.
11: À
1: Après Nicole Gosling, la victoire a perdu deux autres joueuses hier au profit d'une équipe d'expansion. La défenseure Erin Ambrose et l'attaquante Alice Cameron ont signé toutes deux des contrats avec l'équipe de Vegas. 2 ans pour Erin Ambrose, 3 ans pour Alice Cameron. Pour Erin Ambrose, là, c'est quand même une page qui se tourne parce qu'elle était avec la victoire de Montréal depuis le début de la concession. On va suivre, bien sûr, le match numéro 4 de la finale de la Coupe Stanley ce soir à Vegas, les Golden Knights qui mènent la série 2-1 sur les Hurricanes de la Caroline. Et il y a du baseball ce soir au stade Napoléon Fontaine. Les Guerriers Junior Elite qui reçoivent les Cards de la Salle, c'est à 19h30.
7: Dans le monde du showbiz, ce qui retient notre attention aujourd'hui, notamment, c'est que les amateurs de la série Plan B, comme vous peut-être, pourraient voir une 5e saison. C'est à partir de ce jeudi qu'on le présente sur le ici-tout.tv, extra. Et comme les autres saisons de la série, il y a un personnage qui tente d'éviter un drame cette fois-ci, c'est qu'il pourrait mourir dans le prochain épisode. C'est Pierre-François Legendre qui va retourner dans le temps. 3 épisodes qui seront diffusés jeudi et 3 derniers qui arriveront le 18 juin. Aujourd'hui, je vous le disais, c'est une très belle journée de soleil. Le maximum, il est à 28 avec ce soir, cette nuit, quelques nuages, minimum de 12. Je pense aux gens qui travaillent à l'extérieur aujourd'hui. Hydratez-vous comme il faut, là. Mettez de la crème, là. On a besoin de... Avec le soleil, il va faire chaud.
1: La crème solaire, hein?
7: Oui, exactement.
1: Celle-là, on n'est plus habitué à celle-là.
7: Non, je vais leur dire souvent. Actuellement, on a 19 degrés un petit peu partout sur le territoire.
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1: On est le 9 juin. Bonne fête à Céliane Côté. Elle est de Saint-Alphonse-de-Grimbé et à Paul Massé de Grimbé. Les deux fêtent leur anniversaire aujourd'hui. C'est de la part de Claire.
7: Hey, bon anniversaire. Je veux aussi souhaiter un bon anniversaire à une auditrice fidèle que j'ai rencontrée quand je suis allée en reportage chez Moulay Dufresne. Elle est venue me jaser. Et c'est Cathy Blais qui célèbre son anniversaire aujourd'hui. Puis là, elle m'a écrit « Je veux que tu me mettes de la bonne musique d'été pour ma fête. » Hein? Fait que pourquoi pas?
8: I just might.
7: On l'a joué tantôt, Stéphane. C'était là, t'as dansé en studio. Ça fait moins de 30 minutes. Non, on va vous tourner Gwen Stefani avec The Sweet Escape à M105 pour bien commencer votre journée. Puis après, ben, on va avoir des artistes en studio, performance en direct qui vont vous donner envie d'aller voir un spectacle en fin de semaine. Très, très bon début de journée. Merci d'avoir choisi M105.

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2: Et pour la chronique Showbiz de ce matin, on a des invités en studio. En Olivier Chagnon, qui est notre collègue de travail, mais aussi du Centre Vocal. Bonjour.
3: Salut.
2: Et Océane Lemay, qui est la nouvelle propriétaire du Centre Vocal. Bonjour. Océane, t'es déjà venue avec Olivier en studio.
3: Oui.
2: Aujourd'hui, on parle d'un spectacle qui s'en vient le 20 juin. Ça s'appelle le Gala des Idoles. Mais avant ça, on a déjà reçu Olivier pour le fait que ça se termine pour le Centre Vocal pour toi.
3: Oui.
2: Donc là, on va boucler une boucle. Là. C'est comme le dernier spectacle que tu vas faire avec cette gang-là.
3: Exactement. Donc, c'est ça. Tu l'as dit, le 20 juin, après 11 ans à diriger l'école, le Centre Vocal que j'ai créé, ben, c'est Océane qui va prendre la relève donc dans moins de 3 semaines. C'est comme le grand décompte, finalement, pour moi. Puis, c'est cette façon-là de boucler la boucle, de monter sur scène une dernière fois à la direction artistique du spectacle de fin d'année.
2: Ouais.
4: C'est différent. Comment tu vis ça?
3: Ah, c'est sûr que c'est différent parce que quand c'est une dernière, tu savoures un peu plus chaque moment. Tu vois aussi en arrière, tu te dis, OK, oui, c'est vrai, on a commencé là. Puis là, on est rendu maintenant. Tu sais, les premiers spectacles étaient tout petits. C'était des mini-concerts dans une petite salle. Mmh. On fait le Palace depuis quelques années. C'est sûr que de voir l'évolution, le cheminement, ça fait du bien. Puis aussi, c'est une gang qui est là depuis plusieurs années, certains élèves. Donc, il y a comme un sentiment de famille en quelque sorte. J'ai comme l'impression de m'exiler un petit peu, mais en même temps, je vais être pas trop loin si
2: ouais.
3: jamais.
2: Puis toi, Océane, comment tu vis ça? Parce que tu as été pendant plusieurs années... Bon, au début, t'étais, c'est Olivier
3: élève,
2: qui était ton professeur. Tu as été une élève. Puis là, après, tu es devenue une enseignante. Mais là, maintenant... En tant que nouveau visage du Centre Vocal?
5: Oui. Ben, je le vis très bien. Je suis très heureuse que tout ça arrive. C'est sûr que c'est un gros quelque chose qui se passe dans une vie. Autant que pour Olivier, c'est gros de s'exiler, comme il dit. Mais c'est ça. Pour moi, c'est gros. C'est beau, par exemple. Tout ça est très positivement anticipé.
4: Parlons du show maintenant qui s'en vient. Qu'est-ce qu'on va voir cette année?
3: Ben, j'avais envie pour ce dernier de laisser place à certains idoles. Donc, on en a tous des idoles, puis on s'est dit dans 2 heures de spectacle, comment on peut réussir à mettre le plus d'artistes possible idoles, donc de génération, on passe de Tina Turner à Ginette Renault, à Annie Villeneuve. T'sais, on va dans tous les genres, autant francophones qu'anglophones. Et évidemment, il y a un medley Céline. C'est le medley d'ouverture. Fallait que je me gâte. Je me suis dit, là, c'est mon dernier. Tant qu'à faire une direction artistique, me mettre un beau medley Céline pour ouvrir le show.
2: Je fais juste vous rappeler que pendant cette année, le poisson d'avril,
3: oui,
2: tu as imité Céline.
5: J'ai fait Céline, mes amours.
4: C'est lui.
3: C'est moi qui ai fait ça. Puis, bien évidemment, on a aussi la participation de danseurs avec nous.
5: Absolument, les danseurs de l'école Tendance ici à Grimbé, moi, aux chorégraphies, comme à l'habitude. Donc, avec ces danseurs-là cette année pour nous accompagner sur les chansons de Céline, évidemment, et bien d'autres.
3: C'est près de 40 artistes sur scène, là. Puis c'est un beau spectacle accessible, 10 $. Donc, ça vaut la peine de venir profiter d'une belle soirée au Palace.
2: Ben, on va vous donner tous les détails après cette performance, parce que si on les a en studio, ces chanteurs-là, on va les faire chanter.
4: On va les utiliser.
2: Qu'est-ce que tu veux qu'un chanteur chante?
4: Ben, hein? Oui, donc.
2: Voilà. Alors, qu'est-ce que vous nous offrez aujourd'hui? Puis pourquoi vous avez choisi cette chanson-là?
5: On vous chante « I Wanna Dance With Somebody » de Whitney Houston. Ce n'est pas une chanson qui figure dans le spectacle. On vous spoil.
3: Mais non, on n'avait pas de Whitney Houston dans le spectacle, fait qu'on s'est dit on va la faire à radio.
5: Ben, c'est
4: correct,
5: ça, parce
4: idole
5: que...
4: Pareil. C'est
5: oui,
4: ça, ça
5: exactement. Et ça fonctionne très bien dans le thème idole, évidemment, c'est ça.
2: Alors, voici à M105, Océane Lemay et Olivier Chagnon avec une chanson de Whitney Houston.

0: Hey, merci beaucoup, Océane et Olivier, pour cette chanson de Whitney Houston. Le Gala des Idoles, le spectacle est présenté le 20 juin. Il reste encore des places si on veut en réserver.
1: Oui, les gens peuvent acheter en ligne sur le site du Palace de Granby.com ou encore, Palace de Granby.com. On va les envoyer en ligne. C'est ici, à quelques jours du show.
2: Les machines.
1: 19h30, plein de bons élèves. Sur scène avec des danseurs et pour une dernière fois pour moi la direction artistique. Donc on espère vous voir, ça va être un vraiment bon show.
0: Ben merci beaucoup à vous deux de vous être déplacés pour nous en parler ce matin.
3: Merci à vous.
0: Alors on vous le rappelle, c'est le Centre Vocal qui présente son spectacle de fin d'année le 20 juin du côté du Palace de Granby. À qui on parle dans les prochaines minutes?
2: La mairesse Julie Bourdon, on va faire le point sur certains dossiers, entre autres les chantiers de construction qu'on a dans la ville, mais aussi de différents projets qui s'en viennent.
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0: On est mardi le 9 juin, ça veut dire que c'est la dernière chronique avant la pause de l'été.
2: Ah.
0: Pour la mairesse de Granby, Julie Bourdon, qui est avec nous ce matin. Bonjour Madame Bourdon.
11: Bonjour.
0: L'objectif de cette chronique, c'est de parler des dossiers qui se passent sur votre territoire. Et justement, l'un qui fait beaucoup jaser et qui va faire jaser, c'est celui de la Cresswell. Vous avez fait une mise à jour hier soir, là.
11: Oui, effectivement. En fait, c'est qu'on est venu octroyer le contrat à l'entrepreneur qui va venir démolir la Cresswell. Donc là, c'est certain que le chantier ne débutera pas demain matin, bien entendu, mais devrait arriver vers la fin de l'été, l'automne. Donc, la Cresswell devrait être démolie. Et parlant de dossier d'infrastructure, d'ailleurs, la Ville, hier, a fait une résolution à l'effet de déposer une demande de subvention pour avoir une patinoire réfrigérée au parc Serge Robert. Donc, sur la rue Mont-Shefford. Et cette demande-là, ben, on aura des nouvelles possiblement fin 2026 ou début 2027.
2: Restons dans les infrastructures, Mme Bourdon. On va parler construction parce qu'il y a quand même des chantiers importants là, qui sont en cours ici à Granby.
11: Oui, effectivement. Là. Donc, c'est sûr, on a une saison estivale qui compte quelques semaines. Donc, on en profite pour faire les travaux pendant qu'on peut. Donc, effectivement, sur la rue principale, c'est la dernière phase sur la rue principale qui devrait terminer fin juin. Donc, dans quelques semaines, travaux souterrains, égouts, aqueduc. Il y a sur la rue Denison où il y a des gros travaux à partir du 20 juin. Il y aura un sens unique. Je vous invite à aller voir les informations sur le site de la Ville. Et un autre chantier quand même qui peut causer peut-être quelques casse-têtes, c'est celui du ministère des Transports sur le pont Robinson, où il y a une voie qui va être ouverte en alternance pendant les prochains jours, puisque des travaux par rapport avec Énergir et tout ça qui ont lieu à cet endroit-là.
0: Madame Bourdon, quand on arrive dans le mois de juin, on commence à compter les jours qui nous séparent des vacances. Les vacances, ça commence souvent avec la fête nationale, plein de belles activités chez nous.
11: Oui, effectivement. Donc, le 24 juin, au parc Daniel Johnson, pour ceux qui ne l'ont pas encore su, là, nous allons recevoir les trois accords. Donc, vraiment, très, très, très contente. On va avoir une très belle fête nationale à Granby. J'invite les gens à venir. Il y aura, comme à l'habitude, des services de navette à partir des galeries. Donc, une belle fête qui sera organisée. Mais également plusieurs activités. Donc, Oasis, la rue principale, va revenir. Les championnats de la Banque nationale, le tennis à Granby. On aura Couleur urbaine qui va revenir. Des spectacles un peu partout dans les parcs. Donc, regardez la programmation dans Granby vous informe. Le dernier qui est sorti, vous avez une belle programmation estivale avec différentes activités qui va se dérouler sur le territoire de la ville de Granby.
0: Génial. On vous souhaite de bonnes vacances.
11: Merci. Bonnes vacances à vous aussi. On va essayer de profiter du soleil.
0: Exactement. Puis on se retrouve en septembre.
11: Oui, merci beaucoup. Bye-bye.
0: Bye-bye. Julie Bourdon, la mairesse de Granby, qui discutait avec nous ce matin. Il est 8h26 pour nous rendre jusqu'à Émilie qui s'installe pour passer l'avant-midi avec vous. C'est Ludovic Bourgeois, promet toujours, avec cette belle journée de soleil.

0: avec Ludovic Bourgeois et promet toujours à 8h29. Stéphane va s'installer dans les prochaines minutes. Mais ensuite, à compter de 9h, c'est Émilie qui va être là. Bonjour, Émilie.
1: Bonjour.
0: Émilie, bon aujourd'hui, on veut savoir quelle mésaventure technologique te fait encore rire ou grincer des dents. As-tu vécu, toi?
1: Bien, c'est sûr que ça m'a rappelé des petits souvenirs quand vous posez la question ce matin. Moi, à l'époque, ma première grosse dépense, ça a été un iPad mini. Okay? J'étais début ado. C'était ma première grosse dépense. Puis, à l'époque, dans les mêmes temps, c'était aussi le Ice Bucket Challenge. Est-ce qu'on s'en rappelle de ça? Et puis, j'étais sur ma galerie à l'extérieur avec mes parents qui m'avaient convaincu de filmer ça aussi. Puis là, ma mère tenait mon iPad mini dans ses mains et au même moment qu'on me versait le tas de glace sur la tête, elle l'a échappé et il a fracassé sur le béton. En 1000 morceaux. Puis à l'époque, c'est sûr, c'était une grande tristesse parce que ça m'avait coûté bien cher là, de débourser pour ça, là, pour une toute première fois à l'époque que j'étais très jeune.
2: Fait que là, t'as perdu ton iPad, puis on n'a pas d'image de ton Ice Bucket Challenge, c'est ça, je comprends.
1: Exactement, je pense pas, je pourrais pas le retrouver en
2: deux
1: tout cas.
2: Tristesse.
0: C'est un peu poche, tu sais, tout ça pour ça.
1: Tout ça pour ça, mais gars, ça arrive.
2: Puis t'as eu fret.
1: Exactement, c'est qu'au final, c'était même pas dans des circonstances tant le fun.
0: La frette et de la peine, tout ça en même temps. On n'aura pas frette, on n'aura pas de la peine parce qu'il va faire chaud aujourd'hui, puis on va être avec toi, puis t'es de bonne humeur.
1: Absolument, toujours de bonne humeur, on se retrouve à 9h.
0: Excellent.
1: Rime.
2: Hey, ouais. Tu fais de la poésie, c'est beau. Ça?
0: Martin, veux-tu faire de la poésie pour te rendre jusqu'à demain? T'as-tu quoi à dire?
2: Tu me prends au dépourvu, mais c'est ça, j'ai pas de rime là.
0: Martin, tu seras là demain matin.
1: Exactement.
2: Voilà.
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1: De la séance du conseil municipal de la ville de Granby, oui, qu'on confirmait, donc on va de l'avant avec cette démolition. La mairesse Julie Bourdon, qui a précisé que le processus devrait débuter d'ici la fin de l'été ou au début de l'automne. Travaux qui seront réalisés par démolition et excavation de MEX pour un montant total de plus de 611 000 $. Il y a également des services de laboratoire qui ont été confiés à Service EXP pour la somme de 270 000 $. On rappelle que ce terrain est contaminé et le processus de décontamination pourrait atteindre un coût de 5 millions de dollars, calendrier de démolition qui sera établi avec l'entrepreneur. C'est près de 142 500 $ qui ont été amassés au profit de la Fondation du Centre hospitalier de Granby lors de la 27e édition du Festin Homard. C'était présenté sur une nouvelle formule le 5 juin dernier, un événement qui a réuni 650 participants au Parc national de la Yamaska. Et pour une quatrième année, à titre de président d'honneur du Festin Homard, Jean-François Lucier là, se dit fier de voir sa communauté se mobiliser avec autant d'enthousiasme. Et le député d'Orford, Gilles Bélanger, confirme qu'il ne sollicitera pas de nouveau mandat à la fin de son terme actuel. Dans un communiqué publié hier, l'ancien ministre de la cybersécurité et du numérique indique vouloir se consacrer à la souveraineté numérique et continuer de s'impliquer dans sa région autrement. Voilà pour l'essentiel de l'info. Détails, autres nouvelles, m105.ca.
2: Merci beaucoup Stéphane, on te retrouve à 10h.
1: À tantôt.
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2: Pour 30 minutes, Marie-Ève Dupré avec vous, notamment Roxane Bruno, Michael Bublé en musique avec Home. On va aussi retrouver Andréanne Mallette. Pour l'instant, c'est l'une des filles qui... Vous allez l'entendre sur la bande sonore du tout nouveau Histoire de jouets 5. Je vous ai tourné un extrait de cette nouvelle chanson-là, justement. Taylor Swift, ouais, elle revient à ses amours un petit peu country. La voici à M105 pendant que vous profitez de ce superbe soleil.

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C'est avec la grand-bienne Andréane Mallette que je vous laisse. Elle va vous chanter fou. Ça va vous mener jusqu'à Émilie qui va passer l'avant-midi avec vous. Et avec elle, vous pourriez gagner des laissez-passer pour aller au théâtre de l'ancien presbytère. Quant à moi, je vous redis à demain, 6h, avec toute l'équipe d'M105 le matin.

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17: Bonjour et bon mardi en ce mardi 9 juin. Je vous souhaite de passer un très bon début de journée ensemble. On s'installe au moins jusqu'à midi aujourd'hui pour s'installer et travailler ensemble. Vous serez accompagné d'Émilie Poulin ce matin et ça me fait vraiment un plaisir de vous rejoindre cette semaine. Vous êtes chanceux parce qu'en plus de la musique que j'ai pour vous, bien, j'ai aussi en main deux paires de billets pour assister à l'avant-première de la pièce Les filles à papa qui sera présentée tout au long de l'été au Théâtre L'Aparté. Alors ne manquez pas votre chance et allez tout de suite vous inscrire peut-être au M105.ca si ce n'est pas encore fait. Je vais faire notre première personne gagnante dans la prochaine heure. Donc, restez là d'ici là, mais en musique, un peu de Prince avec When Doves Cry. Les Cowboys fringants aussi viendront faire leur tour, mais avant, voici la Britannique Olivia Dean avec Man I Need.

0: c'est Ricardo, hein, c'est lui qui a inspiré cette chanson de Scooter Gas ce matin, mais aussi peut-être plusieurs d'entre nous pour faire des petites recettes estivales cette semaine. Je me suis demandé ça l'autre jour en allant faire mon épicerie. Est-ce que vous aussi vous achetez certains articles à l'épicerie juste par habitude de quand on était enfant? Tu sais, je me suis retrouvée à m'acheter une canne de thon ou encore la fameuse crème de champignons Campbell qu'on voyait tous nos parents acheter quand on était plus jeune. Tu sais, des articles qui vont simplement venir nous rappeler des souvenirs et qui sont rendus à un automatisme quand on fait les allées d'épicerie. Textez-moi si vous avez ces aliments-là qui vous dépendent tout le temps au 450-900-0105. Parce que oui, on dressera la liste de ça dans quelques minutes parce que c'est assez fascinant de voir comment on est plus similaire qu'on le pense. La prochaine chanson, c'est une version de Whenever, Wherever de Shakira, cette fois chantée par la chanteuse Ava Max, accompagnée du DJ Kygo. Ça s'appelle Whatever M105.
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0: Les respectables avec Ma vie à l'heure ce matin, alors qu'il est présentement 9h45. Ce matin, on dresse la liste des articles qu'on a tous dans notre frigo, autant dans notre garde-manger, et ce, seulement par habitude, hein, parce que souvent, on a vu nos parents les acheter quand on était plus jeunes. Vous avez sûrement chez vous aussi une boîte de biscuits soda, encore une fois, peut-être un gros pot de margarine qu'on n'utilise pas trop souvent, ou encore de la laitue Iceberg. On s'entend que cette salade-là, en plus, ça donne un plus l'impression de croquer dans un verre d'eau, mais quand même, on a tous tendance à plus se procurer ce type de salade-là que les autres, et sans compter aussi les fameux sacs de gruau instantanés. Il y a quelqu'un d'ailleurs sur la messagerie texte qui me dit comment elle aussi, elle a toujours une bonne canne de soupe aux champignons Campbell. C'est ça qui est drôle, hein, c'est de voir à quel point on a pas mal tous des habitudes similaires. Restez là dans une dizaine de minutes. Je ferai notre première personne gagnante de la paire de billets pour assister à l'avant-première de la pièce Les filles à papa. Mais avant, en musique, Four Non Blondes avec What's Up.
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sur le son de Tant qu'on est toi et moi de Gabrielle Fredette, ben, j'aimerais prendre le temps de féliciter Éric Girard de Granby, qui est notre première personne gagnante de la matinée d'une paire de billets pour assister à l'avant-première des Filles à papa, qui sera la pièce de théâtre présentée tout l'été au théâtre L'Aparté. Eh bien, ça nous fait un plaisir de vous offrir cette paire de billets-là. Et puis, ben, il y en a un autre à gagner, hein. Ça se passera au courant de la troisième heure de l'émission. Donc, à partir de 11 heures, pour vous faire attendre un peu, mais aussi pour vous donner l'occasion d'aller vous inscrire au m105.ca dans la section concours. Donc, si ce n'est pas encore fait, vous avez le temps de le faire dans les prochaines minutes parce que oui, au retour, on se retrouve aux côtés de Stéphane Côté pour les infos. À tout de suite.

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12: Il est tout juste 10h et on a 20 degrés sur la région avec un beau soleil présentement à Granby. On est de retour pour les infos, Stéphane. Oui. Ça va fêter du côté de Cowansville.
13: Ben oui, la ville de Cowansville qui invite la population à participer donc aux festivités 1 de la fête nationale et de la fête du Canada qui vont se dérouler donc à la place du 150e au parc Centre-Ville. Coup d'envoi qui sera donné 23 juin dès 18h pour la fête nationale. Au programme Marc-André Marois, Agatha également de l'animation. Bref, feu d'artifice à 22h. Ça se poursuit le 30 juin, donc une semaine plus tard, également à partir de 18h pour la fête du Canada. Le duo Be Mine, l'artiste Melissa Ouimet vont monter sur scène. Il y aura également pour les familles attractions, que ce soit du mini-golf, parcours à obstacles, feu d'artifice qui va venir aussi colorer la soirée. Avec ces événements, la ville qui souhaite offrir des rassemblements accessibles et festifs pour tous. Détails sur le site de la ville de Cowansville. Il y a la ville de Granby maintenant qui annonce l'octroi de plus de 39 000 $ pour soutenir 9 projets dans le cadre de son son programme de soutien semi-annuel. L'objectif, c'est d'encourager des initiatives locales en culture, activité physique, interculturalité et pour les aînés. Les activités se déploieront au cours des prochains mois sur le territoire. Et les députés provinciaux entament leur dernière semaine de travaux parlementaires à l'Assemblée nationale avant la pause estivale. Il reste 4 jours avec aujourd'hui. D'ici vendredi, donc, la CAQ va tenter de faire adopter le plus de projets de loi possible. 18 sont actuellement à l'étude en commission parlementaire, dont le projet de constitution et la réforme de la carte électorale. Voilà pour l'essentiel de l'information. Détails, autres nouvelles, m105.ca.
12: Merci Stéphane, on se reparle à 11h.
13: À tantôt.
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12: Si vous avez toujours été fasciné par le monde entrepreneurial, eh bien, on vient tout juste d'annoncer une toute nouvelle docu-série qui va venir suivre le parcours de la dernière année d'Olivier Primo, lui qu'on connaît pour avoir le fameux Beach Club, aussi les boissons Beach Day. Et pour le suivre, ben, un animateur qui a souvent tendance à suivre d'autres personnalités bien aisées comme ça au Québec. On s'en reparle avec plus de détails dans la prochaine Minute Showbiz. Avant, pour vous, dans cette deuxième heure de M105 au travail, on entendra un peu de Patrice Michaud. Bruno Mars aussi viendra faire un tour, mais avant, c'est Coldplay avec Adventure of a Lifetime. C'est Émilie Poulin qui est avec vous ce matin. Bon mardi!

0: Donc, Olivier Primeau, pas encore le milliardaire. Ce sera une nouvelle docu-série à découvrir sur les ondes de Crave le 15 juillet prochain. Un projet où on va pouvoir le suivre dans son quotidien, autant dans ses différents projets entrepreneuriales qu'un petit peu plus dans sa vie privée également. Un peu comme à la Luc le milliardaire, parce qu'encore une fois, mais ça va être Pierre-Yves McSween qui va se joindre à ça pour un peu nous mettre en contexte, nous expliquer différents parcours financiers là, dans lequel Olivier Primeau se retrouve. Donc, si ça vous intéresse, ça sera à voir sur les ondes de Crave à partir du 15 juillet prochain. On sait maintenant aussi qui va prendre le relais à la co-animation de l'émission Ça finit bien la semaine. Et oui, c'est maintenant Anouk Meunier qui va se retrouver aux côtés de Jean-Michel Anctil, un duo qui vont entamer ensemble la 17e saison de l'émission cet automne. Alors, ça sera à découvrir sur les ondes de TVA plus tard cette année. Au menu pour les prochaines minutes en musique, la chanson officielle de la Coupe du monde de la FIFA, c'est encore Shakira qui est derrière ça. Elle est en compagnie de Burna Boy, ça s'appelle Die Die, ça s'en vient juste après ceci.
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1: C'était Roxane Bruno avec sa chanson Hold Me Close. En ce mardi matin, j'aimerais saluer ceux et celles qui prendront part de la classique BMP demain pour la fondation de l'hôpital BMP. Une journée assez sportive qui vous attend avec un programme de golf ainsi que d'une journée vélo qui vous attend. Et en soirée, on transforme ça en formule 5 à 7 avec un souper 4 services et un encan silencieux. Un très beau programme, encore une fois, qui est prévu pour ce bel événement qui est encore une fois de retour cette année. Vous venez de voir peut-être que vous avez du temps libre demain pour y participer. Bien, ça vous tombe bien. Il reste encore des billets au fondationbmp.ca. Je le rappelle, une initiative qui tente d'amasser des fonds pour réaménager le département de l'imagerie médicale de l'hôpital Brome-Missisquoi-Perkins. Alors, vraiment, tous les efforts sont comptés et ça va être encore une fois une très belle journée. Au retour, on a Alex Warren qui nous attend avec sa chanson Fever Dream.
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Ça a toujours fait partie d'une de mes préférées venant de Marimé. Ça, ça s'appelle Sans cri ni haine. Et celle-là, ben justement, Marimé fera une petite tournée cet été dans différents festivals du Québec. D'ailleurs, si vous aimeriez la voir plus près de nous, ici en région, eh bien, elle sera de passage à la fête du Lac des Nations, si jamais le 18 juillet prochain. Ça, c'est du côté de Sherbrooke, donc c'est pas trop loin pour aller la voir. Je vous invite à rester des nôtres. Dans quelques minutes, on s'en va rejoindre Stéphane Côté pour les infos.

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10: 59, on a maintenant 22 degrés à Granby. On est de retour pour les infos avec Stéphane. Le député Gilles Bélanger ne se représentera pas.
11: Exactement. Il a confirmé qu'il ne sollicite pas de nouveau mandat. Dans un communiqué publié hier, l'ancien ministre de la cybersécurité numérique également indique vouloir se consacrer à la souveraineté numérique et continuer de s'impliquer dans sa région autrement. Celui qui a quitté la CAQ en avril dernier affirme ne pas tourner le dos au service public, mais souhaite plutôt mettre son expertise à profit dans différents secteurs et partenariats. Il y a le Palace de Granby qui va vibrer cet été au rythme des plus grands succès musicaux avec Dessine-moi un trophée. C'est une revue spectaculaire signée par Mike Gauthier. Spectacle qui va retracer le parcours inspirant de Pierre Cossette. Pierre Cossette qui était ce visionnaire québécois là, derrière la célèbre cérémonie des Grammy Awards à travers plus de 80 extraits, oui, couvrant 75 ans de musique de Sinatra à Coldplay. Ben, le public va être transporté dans une fresque assez unique. Universel qui est mise en scène par nul autre que Luc Solé, qui va nous raconter donc l'histoire. Sur scène, Virginie Commons, Matt Laurent et également Gardy Fury vont accompagner les musiciens qui sont dirigés par Philippe Turcotte, qui vont livrer des performances vibrantes à ne pas manquer. Et près de $142,500 ont été amassés au profit de la Fondation du Centre hospitalier de Granby lors de la 27e édition du Festin Omar qui s'est déroulé la semaine dernière. 650 personnes ont participé, également en camp virtuel record. Plus de $75,000 et pour une quatrième année à titre de président d'honneur du Festin Omar, ben Jean-François Lucier, président de Horizon Lucier, là, se dit fier de voir sa communauté se mobiliser avec autant d'enthousiasme. Voilà pour l'essentiel de l'information. Détail, autres nouvelles, c'est m105.ca.
10: Merci Stéphane, à midi.
11: Plaisir, à tantôt.
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10: J'espère que vous passez un très bon mardi. On a toujours un beau ciel bleu avec un beau soleil accompagné, oui, qui surplombe la ville de Granby. On prévoit un beau 28 degrés aujourd'hui. C'est assez le fun de voir comment ça permet à la ville de s'animer. Hier, j'étais du côté, sur le bord du lac Boivin. C'était vraiment le fun de voir toutes les familles se rassembler pour se faire un petit pique-nique en fin de journée. Peut-être que c'est ce que vous avez prévu pour votre heure de lunch. Eh bien, d'ici là, bien, on reste ensemble encore une fois pour une dernière heure de travail avant d'aller luncher. À la fin de l'émission, je vous invite à rester là parce que j'annoncerai la deuxième personne gagnante d'une paire de billets pour assister à l'avant-première de la pièce Les filles à papa. Mais d'ici là, un peu de musique alors que c'est toujours moi-même, Émilie Poulin, derrière le micro. La plus récente de Fouki dans quelques minutes, ça s'appelle Trop tard. Vous l'entendrez tout de suite après Daddy Yankee et Katy Perry qui nous chantent Con Calma dans M105 au travail.

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0: C'était Pink avec sa chanson Just Like Fire. 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Ça nous fait vraiment un plaisir de vous offrir ça, mais il faut faire vite. 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Chaque mois, ici à M105, on rend un artiste émergent notre artiste du mois pour vous faire découvrir sa chanson. Eh bien, ce mois-ci, c'est Thomas Ariel. Il s'en vient nous chanter Poète américain juste après ceci.
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1: Et puis, ben, on rejoindra ma collègue et journaliste Florence Aquilina pour faire le point là-dessus. Mais aussi, on fera le point avec la mairesse de Granby sur les différents projets qui sont en cours là maintenant qu'on amorce le mois de juin. Mais d'ici là, ben, un peu de musique. Merci d'être là encore une fois dans M105 au travail. Ella Langley nous attend au retour avec Choosing Texas.
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0: London Beat avec I've Been Thinking About You dans M105 au travail. J'aimerais prendre le temps de féliciter Jacinthe Hodgson de Shefford. Et oui, c'est notre deuxième personne gagnante du jour pour la paire de billets pour assister avec nous autres, la gang de M105, à l'avant-première de la pièce Les filles à papa qui ça va être présentée tout l'été au Théâtre La Partée. Vous avez encore des chances de gagner d'ici la semaine prochaine. Donc rendez-vous dans la section concours du M105.ca et qui sait, peut-être vous serez notre prochaine personne chanceuse. Dans quelques minutes, on se retrouve dans les midi M105. Ça s'en vient juste après les infos avec Stéphane Côté.
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16: Bon midi, madame, monsieur. Ici Stéphane Côté. Voici les informations M105. Eh bien, le député d'Offord, Gilles Bélanger, confirme qu'il ne sollicitera pas de nouveau mandat à la fin de son terme actuel. Dans un communiqué publié hier, l'ancien ministre de la cybersécurité et du numérique indique vouloir se consacrer à la souveraineté numérique et continuer de s'impliquer dans sa région autrement. Celui qui a quitté la CAQ en avril dernier affirme ne pas tourner le dos au service public, mais souhaite plutôt mettre son expertise à profit dans différents secteurs et partenariats. M. Bélanger a également tenu à remercier les citoyens de sa circonscription, soulignant notamment le déploiement d'Internet en région comme l'une de ses réalisations marquantes. Il fermera donc ainsi un chapitre de 8 années en politique active. Il y a le Palace de Granby qui va vibrer cette année au rythme des plus grands succès musicaux avec Dessine-moi un trophée. C'est une revue spectaculaire qui est signée Mike Gauthier. Le spectacle retrace le parcours inspirant de Pierre Cossette, ce visionnaire québécois derrière la célèbre cérémonie des Grammy Awards. À travers plus de 80 extraits couvrant 75 ans de musique, de Sinatra à Coldplay, le public sera transporté dans une fresque universelle mise en scène par Luc Senet, qui nous raconte ici une anecdote.
17: Dans les spectacles, je parle comme ça parce que Pierre, il parlait toujours la française, mais il parlait un peu comme un Américain avec Hollywood. So, tous les noms, je raconte des affaires, mais avec les Beatles, avec Bruce Springsteen, je dois aussi dire qu'un jour, j'ai été obligé de coucher avec deux personnes pour sauver les Grammys. Mais je m'arrête ici, parce que si t'as pas vu le show, tant pis pour toi, viens le voir, tu vas savoir avec qui j'ai couché.
16: Alors, sur scène, Virginie Commons, Matt Laurent et également Gardy Fury vont accompagner le musicien, oui, dirigé par Philippe Turcotte, qui vont livrer des performances tout au long de la soirée. Au-delà d'un simple spectacle, Dessine-moi un trophée se veut une expérience émotive et inspirante, invitant chacun à croire en ses rêves, représentations qui auront lieu les 11, 12, 18, 19 juillet au Palace de Granby. Lors de la séance du conseil d'hier soir, la ville de Granby a confirmé qu'elle ira de l'avant avec la démolition de l'ancienne usine Cresswell. La mairesse Julie Bourdon a précisé que le processus devrait débuter d'ici la fin de l'été ou au début de l'automne. Les travaux seront réalisés par démolition et excavation de MEX pour un montant total de 611 236 $ et la surveillance des travaux, c'est les services de laboratoire, là, ont été confiés au service EXP pour la somme de 270 700 $. Au printemps 2025, la ville avait été informée là, que les travaux liés au projet de démolition et de réhabilitation pourraient être admissibles à une aide financière du gouvernement fédéral. Peut-être vous dire que le processus de décontamination pourrait atteindre à lui seul un coût de 5 millions de $, sinon plus. En ce qui concerne la vocation du terrain, la ville prévoit en faire un milieu de vie intégrant de composantes résidentielles, sportives et de commerce de proximité. Entre-temps, le terrain est considéré comme dangereux, nous dit Julie Bourdon.
0: L'enjeu qu'on a eu, c'est que le bâtiment, là, il est dangereux. Il est dangereux. On l'a placardé. On a payé pour le placarder. Il y a du monde qui monte, il y a des gens qui montent sur le toit, il y a des gens qui vont quand même à l'intérieur. Le bâtiment est dangereux, donc on ne pouvait plus attendre la subvention. On n'avait pas le choix de venir le démolir.
16: Alors, un calendrier de démolition sera établi avec l'entrepreneur afin d'amorcer les travaux plus tard cet été et de les terminer avant l'hiver. Toujours à Granby, pendant le conseil, la ville qui envisage la construction d'une patinoire réfrigérée et couverte au futur parc Serge Robert, près de l'école des Monarques. Le projet, évalué à un peu plus de 13 millions de $, dépend toutefois de l'obtention d'une subvention du gouvernement du Québec qui pourrait couvrir jusqu'à 66 % des coûts. Selon la mairesse Julie Bourdon, cette nouvelle infrastructure aurait une portée régionale.
0: Ça a toujours été dans les plans au niveau du parc Serge Robert, une évaluation sommaire d'implantation de ce type de parc-là qui est peut-être un petit peu plus petit que le parc Daniel Johnson, mais à une certaine portée régionale. Là. Donc, c'est pas un parc de quartier. On parlait de pas loin de possiblement 20 millions. Là. Donc, on prend le temps de bien travailler avec des firmes externes, de faire des propositions. On est encore en discussion au niveau du conseil municipal à avoir la finalité. Lorsque la finalité sera réellement adaptée, on viendra faire des présentations citoyens et citoyennes.
16: Alors, la patinoire permettrait d'allonger la saison hivernale jusqu'à 90 jours, tout en en étant transformé en plateau multisport l'été pour des activités comme le basketball, le pickleball ou encore des événements culturels. Si le financement est confirmé, le parc pourrait être aménagé et ce, dès 2027. Au sport, peut-être vous dire quatrième match ce soir entre les Golden Knights et les Hurricanes de la Caroline dans cette finale de la Coupe Stanley. Vegas, comme vous préférez, là, qui mène la série 2-1. Le match est présenté à 20h10 ce soir, donc à ne pas manquer ce quatrième match. Voilà pour les informations, les sports. Détail, autre nouvelle, je vous invite à visiter, oui, le m105.ca. Et à 12h06 exactement, il est temps pour moi de vous dire bon appétit.
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18: En vous souhaitant la bienvenue dans les midis m105, Émilie Poulain qui est avec vous ce midi. Alors qu'on s'installe pour luncher ensemble, on sera ensemble jusqu'à 13h. J'aimerais prendre le temps de saluer de nouveaux collaborateurs ici à m105, le Family Prix Nesrine Lebouc. 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En musique, pour vous, le groupe Snap, qui a toujours su mettre le feu sur la piste de danse, eh bien, après leur succès de Power et Oops Up, ils ont battu leur propre record avec cette chanson. Ça s'appelle Rhythm is a Dancer.

0: C'était Mika avec sa chanson Relax, Take It Easy dans les médiums 105. Parlons du projet amené par Hydro-Québec qui fait bien jaser ces temps-ci. Alors qu'on veut implémenter de nouvelles lignes électriques dans la région, eh bien, il y a plusieurs réactions, autant venant des élus que des citoyens et citoyennes, qui nous amènent à faire le point avec ma collègue Florence Aquilina.
1: Exactement, parce que Hydro-Québec a proposé un tracé qui ne fait définitivement pas l'unanimité. Donc, depuis l'annonce de ce dit tracé retenu par Hydro-Québec, ça c'était à la fin mai, donc quand même récemment, on peut dire que la pilule passe mal, surtout chez les élus et les citoyens. Donc, plusieurs élus et plusieurs citoyens disent être tombés de haut. Qu'est-ce qui suscite autant cette grogne? Bien, le choix du tracé C, ça va paraître technique, je vais l'expliquer, là. Mm-hmm. Le choix du tracé C plutôt que le tracé D. Donc, le tracé D, c'était le choix qui était favorisé par la population locale, donc les élus et les citoyens inclus. Et puis, Hydro-Québec est plutôt allé vers le tracé C. Ce tracé va passer notamment par Coansville, Dunham et Sutton.
2: Et d'ailleurs, il y a le maire de Sutton, justement, qui n'était pas très content.
1: Oui, il était particulièrement vocal. Donc, M. Robert Benoît, qui ne mâche pas ses mots. Selon ce qui a été rapporté par La Voix de l'Est la semaine dernière, il dénonce un manque de transparence dans le dossier. Donc, pourquoi dénoncer un manque de transparence? Ben, il dit ne pas avoir eu accès aux études qui ont été évoquées par Hydro-Québec qui expliquent ce choix. Et aussi, une petite particularité, il a lui-même travaillé pendant 30 ans chez Hydro-Québec. Ouais. Donc, il parle carrément d'un recul dans la façon de collaborer avec les municipalités, étant quand même familier avec la façon dont Hydro-Québec procède normalement. Ce qui l'inquiète aussi, ce sont les impacts concrets. Donc, pour revenir à ce fameux tracé C, il nécessiterait plus de déboisement et toucherait davantage de terres agricoles, de milieux naturels que le tracé D qui était proposé par la population et les élus. Et du côté du comité citoyen, qui le comité citoyen s'appelle carrément Exigeons plus d'Hydro-Québec. Donc
2: évocateur.
1: Oui, assez évocateur. On voit leur demande. Le ton est tout aussi préoccupé que celui de M. Benoît. Sa porte-parole, Roxane Partenay, parle d'une grande déception. Elle dit même que plusieurs citoyens sont encore sous le choc depuis l'annonce, pour ne pas faire de mauvais jeu de mots avec Hydro-Québec. Donc, selon elle, malgré un an de discussion, l'acceptabilité sociale n'est pas au rendez-vous. D'ailleurs, quand on parle d'études, c'était des études notamment sur l'acceptabilité sociale. Sur le terrain, les inquiétudes sont bien présentes. On parle d'impact, justement, pour revenir à ce que évoquait M. Benoît, sur les paysages, mais aussi sur les activités agricoles. Et là, je vais mentionner en terminant l'autre côté de la médaille, donc celui d'Hydro-Québec, qui maintient que le tracé retenu est le plus viable sur le plan technique. Donc, en termes vraiment d'exécution de la chose. L'entreprise dit vouloir poursuivre les discussions avec le milieu, même si la confiance est clairement là, fragilisée.
3: On suppose qu'ils ont des raisons d'avoir choisi ce tracé-là.
1: Oui.
3: Qu'ils les évoquent. Mais est-ce que le projet il est coulé dans le béton ou pourrait être encore modifié?
1: Ben, pour l'instant, le projet suit bel et bien son cours, mais il y a une pression qui reste bien réel dans la région et qui a été clairement évoqué autant du côté des citoyens que du côté des élus. Donc, les élus et les citoyens continuent de se faire entendre et souhaitent obtenir plus de réponses. Alors, je vais finir comme je finis souvent sa chronique des gens d'ici. C'est une affaire à suivre. On va voir.
3: On va suivre ça pour vous.
1: On va voir si Hydro-Québec va prendre en compte finalement les inquiétudes qui ont été évoquées des deux parties.
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0: Olivier Dion avec sa chanson Dame. Et pour vous, dans les prochaines minutes, une chanson de Beyoncé quand elle a tenté sa chance dans le monde country. Mais ça a bien marché quand même, hein, parce que son album Cowboy Carter lui a donné l'album de l'année selon les 67e Grammy Awards. Ça s'appelle Texas Hold'em et vous l'entendrez juste après les infos.
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4: Ici Stéphane Côté, voici les informations M105. Eh bien, la ville de Cowansville invite la population à participer aux festivités de la fête nationale et de la fête du Canada qui vont se dérouler à la place du 150e au parc Centre-Ville. Le coup d'envoi sera donné le 23 juin de 18h avec la fête nationale. Au programme, spectacle de Marc-André Marois et de Zagata, animation familiale, jeux, structures gonflables, soirée qui se conclut par un feu d'artifice à 22h. Les célébrations vont se poursuivre une semaine plus tard, le 30 juin, également à partir de 18h pour la fête du Canada. Le duo Be Mine et également l'artiste Melissa Wimet vont monter sur scène, tandis que les familles pourront profiter de parcours à obstacles et même d'un mini-golf. Une soirée feu d'artifice viendra aussi clore cette soirée. Avec ces événements, la ville souhaite offrir des rassemblements accessibles et festifs pour tous. Alors, les détails sont sur le site de la ville de Cowansville. Il y a la ville de Granby qui annonçait l'octroi de plus de 39 000 $ pour soutenir 9 projets dans le cadre de son programme de soutien semi-annuel. L'objectif, encourager des initiatives locales en culture, activité physique, interculturalité et pour les aînés. Et le Parti québécois va retirer le Québec d'un projet de train à grande vitesse du gouvernement fédéral s'il est porté au pouvoir en octobre. Le chef péquiste Paul Saint-Pierre Plamondon plaide qu'il ne peut pas justifier aux Québécois que leur argent soit investi dans un projet pharaonique alors que les infrastructures ont besoin d'être rénovées. Voilà pour l'essentiel de l'information. 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

0: Charlotte Cardin qui continue de nous surprendre avec de nouvelles chansons, plus comme celle qu'on a pu découvrir la semaine passée, Take It Back, ça s'appelle. Mais celle-là, vous la connaissiez déjà, c'était Comfetti. Et plus tôt ce matin, l'équipe matinale a pu s'entretenir avec la mairesse de Granby. Et je vous offre à ce qu'on réécoute son passage à l'émission, à savoir ce qui se passe présentement dans la ville de Granby.
1: Oh.
0: L'objectif de cette chronique, c'est de parler des dossiers qui se passent sur votre territoire. Et justement, l'un qui fait beaucoup jaser et qui va faire jaser, c'est celui de la Cresswell. Vous avez fait une mise à jour hier soir, là.
1: Oui, effectivement. En fait, c'est qu'on est venu octroyer le contrat à l'entrepreneur qui va venir démolir la Cresswell. Donc là, c'est certain que le chantier ne débutera pas demain matin, bien entendu, mais devrait arriver vers la fin de l'été, l'automne. Donc, la Cresswell devrait être démolie. Et parlant de dossier d'infrastructure, d'ailleurs, la ville, hier, a fait une résolution à l'effet de déposer une demande de subvention pour avoir une patinoire réfrigérée au parc Serge Robert. Donc, sur la rue Mont-Shefford. Et cette demande-là, ben, on aura des nouvelles possiblement fin 2026 ou début 2027.
2: Restons dans les infrastructures, Mme Bourdon. On va parler construction parce qu'il y a quand même des chantiers importants là, qui sont en cours ici à Granby.
1: Oui, effectivement. Là. Donc, c'est sûr, on a une saison estivale qui compte quelques semaines. Donc, on en profite pour faire les travaux pendant qu'on peut. Donc, effectivement, sur la rue principale, c'est la dernière phase sur la rue principale qui devrait terminer fin juin. Donc, dans quelques semaines, travaux souterrains, égouts, aqueduc. Il y a sur la rue Denison où il y a des gros travaux à partir du 20 juin. Il y aura un sens unique. Je vous invite à aller voir les informations sur le site de la ville. Et un autre chantier quand même qui peut causer peut-être quelques casse-têtes, c'est celui du ministère des Transports sur le pont Robinson, où il y a une voie qui va être ouverte en alternance pendant les prochains jours, puisque des travaux par rapport avec Énergir et tout ça qui ont lieu à cet endroit-là.
0: Madame Bourdon, quand on arrive dans le mois de juin, on commence à compter les jours qui nous séparent des vacances. Les vacances, ça commence souvent avec la fête nationale, plein de belles activités chez nous.
1: Oui, effectivement. Donc, le 24 juin, au parc Daniel Johnson, pour ceux qui ne l'ont pas encore su, là, nous allons recevoir les trois accords. Donc, vraiment, très, très, très contente. On va avoir une très belle fête nationale à Granby. J'invite les gens à venir. Il y aura, comme à l'habitude, des services de navette à partir des galeries, donc une belle fête qui sera organisée. Mais également plusieurs activités, donc Oasis, la rue principale, va revenir, les championnats de la Banque nationale, le tennis à Granby, on aura Couleur urbaine qui va revenir, des spectacles un peu partout dans les parcs. Donc, regardez la programmation dans Granby vous informe, le dernier qui est sorti. Vous avez une belle programmation estivale avec différentes activités qui va se dérouler sur le territoire de la ville de Granby.
0: Génial. On vous souhaite de bonnes vacances.
1: Merci. Bonnes vacances à vous aussi. On va essayer de profiter du soleil.
0: Exactement. Puis on se retrouve en septembre.
1: Oui, merci beaucoup. Bye-bye.
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2: Bruno Mars.

0: Evans et Loïc Lamoureux. Drowning.
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0: qu'on aurait dû m'enseigner.
1: Ça s'appelle Le Bon Choix, c'est la plus récente. Ça s'appelle Le Bon Choix, le plus récent single de Gabrielle Fredette. Et ça nous ramène déjà à notre poste de travail. Dans les prochaines minutes, c'est Lydia Bonin qui s'installe avec vous cet après-midi dans M105 au travail. En nouveau, ça m'a fait un plaisir d'être avec vous autres ce matin. Mon nom est Émilie Poulin et on aura la chance de se retrouver un petit peu plus tard cette semaine. D'ici là, je vous souhaite de passer une très belle fin de journée ensoleillée. Bye!
2: On reste ensemble. J'ai encore de belles surprises.

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10: 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Il est 13h, c'est Lydia Bonin qui s'installe pour l'après-midi avec vous autres. Quelle belle journée on a aujourd'hui. On est chanceux, profitez-en bien parce que dès demain, par contre, 60% de possibilités d'averse. Mais je vois plein de gens dehors marcher ou bien faire des pique-niques. Vous avez même d'ailleurs dîné à l'extérieur pour plusieurs d'entre vous. Quelle bonne idée, profitez-en bien. Et dans quelques instants, je vous offre en musique, entre autres, Doc qui s'en vient avec sa chanson Time Machine. Morgan Wallen de son côté sera des nôtres avec Love Somebody. Puis pour tout de suite, voici Vince Joy avec Riptide à M105.
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0: C'est sorti à peu près un mois tard avec sa dernière Time Machine. Quelle plume d'écrivain, là. À chaque fois, je trouve que ses textes sont poignants. Super bonne tune. Hey, je vous rappelle à tous les coureurs en fin de semaine, c'est la 46e édition du Tour du Lac Brome Sun Life. Alors, on attend plus de 2500 personnes qui vont courir à travers les magnifiques paysages des cantons. 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Dans quelques instants, la dernière de Madonna, c'est avec Sabrina Carpenter, Bring Your Love. Ça s'en vient, mais avant ça, ce sera les Cowboys Fringants.
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Une chanson qui donne le sourire aux lèvres, hein, Jennifer Page, Crush, souvenir de 98. Et ce qui donne le sourire aux lèvres aussi, c'est le soleil qu'on a à l'extérieur, présentement 25 degrés. Vous êtes plusieurs, entre autres à Granby, à vous promener, à manger à l'extérieur. Quelle bonne idée, profitez-en bien, parce que dès demain, ben, on attend 60% de possibilités d'averses en journée. Par contre, ce sera très chaud, maximum de 29. Pour ce soir et cette nuit, quelques nuages, on attend 12 degrés.

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16: Il est 14h01, c'est le temps des infos M105. Florence Aquilina, ça a l'air que presque tous les Québécois ont des soucis financiers.
17: Effectivement, Lydia, et ça, c'est selon un sondage léger qui a été commandé par Centraide du Grand Montréal. Pour les plus vulnérables, cette pression hypothèque leur avenir et leur santé. Donc, c'est ce que déplore la présidente et directrice générale de la Fondation, Tasha Lachman. L'anxiété financière est ressentie à différents niveaux d'intensité par 86 % des Québécois, toujours selon le même rapport. Près de la moitié des répondants, donc on est à environ 48%, oui, pardon, affirme ressentir de l'anxiété modérée ou supérieure selon un sondage effectué en ligne du 17 février au 11 mars auprès de 2003 répondants. Il faut dire que 45% des Québécois disposent de moins d'un mois de revenus en réserve de cas de perte de revenus ou de dépenses imprévues. Et le corps affirme que leur situation financière s'est détériorée dans les 6 derniers mois. En terminant, les résultats démontrent que 30% des répondants vivent de l'insécurité alimentaire comparativement seulement à 22 % l'an dernier, donc une hausse significative. Il y a vraiment un drapeau rouge autour de l'insécurité alimentaire, donc c'est ce que nous indique la PDG de Centraide du Grand Montréal. L'anxiété financière a des effets concrets également sur la santé des gens. Un peu plus du tiers, donc 34 % ont perdu le sommeil en raison de leurs finances dans les deux dernières semaines. Alors, c'est vraiment un enjeu qui est omniprésent dans la vie des Québécois présentement. À l'échelle locale maintenant, la ville de Granby a annoncé hier, dans le cadre de la séance du Conseil de ville, l'octroi de près de 40 000 $ pour soutenir 9 projets dans le cadre de son programme de soutien semi-annuel. L'objectif au final, encourager des initiatives locales en culture, en activité physique, en interculturalité et pour les aînés. Parmi les projets retenus rapidement, Zumba en harmonie qui proposera des séances gratuites alliant musique en direct et activité physique, tandis que plusieurs initiatives culturelles vont également voir le jour, dont des ateliers d'écriture, d'improvisation, de stand-up aussi, ainsi que des projections de films. Selon la mairesse Julie Bourdon, ces initiatives contribuent à faire de Granby une ville dynamique en favorisant la participation citoyenne de l'accès à la culture. Alors voilà, c'était l'essentiel de vos infos. Détails, autres nouvelles au m105.ca.
16: Merci Florence, on pourra te retrouver dès 15h.
17: Oui, à très bientôt.
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16: Je suis quand même assez excitée présentement parce que je suis tombée sur une publication qui m'a rendue de bonne humeur, Stromae, qui ferait son retour en musique pas plus tard que cette semaine. Je vous en parle plus en détail dans les prochaines minutes. Avant ça, pour vous donner un petit peu d'énergie en ce mardi après-midi ensoleillé, Pharrell Williams avec Happy, ça s'en vient. On a aussi Enrique Iglesias et Let Me Be Your Lover. Mais pour tout de suite, voici les Black Eyed Peas avec Pump It à M105.

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1: À tous les fans de Stromae, soyez contents parce qu'aujourd'hui, il a annoncé faire son retour en musique. Dans une de ses stories, il a mis une photo avec la chanteuse suédoise Tovelo, écrit des fleurs et le 12 juin. Alors, il y a un lien ensuite que vous pouvez précommander déjà cette chanson-là en partenariat avec Tovelo. Ça sort officiellement le 12 juin prochain. Et après deux rendez-vous manqués, il y a la star française Aya Nakamura qui s'arrêtera au Centre Bell le 24 octobre prochain. Les billets seront mis à vente à partir de ce vendredi sur le coup de 10 heures. Je vous rappelle, elle était censée venir en 2020 au Québec. Ça a été annulé évidemment à cause de la pandémie. Ensuite de ça, elle était censée venir à Chicago. 2003, ça a encore une fois été annulé, cette fois-ci pour des raisons de santé. Alors, jamais 203, comme on dit, ne manquez pas votre chance. Les billets sont en vente ce vendredi à partir de 10h.
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1: 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Dans quelques instants, ceux qui seront à la Saint-Jean, ici à Granby, c'est les trois accords qui s'en viennent.
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C'était Sarah Dufour avec Baseball à M105 et c'est l'ouverture du marché local de Waterloo en fin de semaine, samedi de 10 à 14 heures. On vous invite à venir célébrer cette saison du marché local au Parc du Centenaire. Il y aura une vingtaine d'exposants agroalimentaires et d'artisans sur place pour vous faire découvrir une foule de produits locaux. Il y a des nouveautés aussi cette année. Alors, à chaque marché local, il y aura des ateliers créatifs gratuits. Celui de samedi, c'est une fabrication d'un bijou en papier. Alors, je vous invite à y faire un tour en fin de semaine de 10 à 14 heures ce samedi au Parc du Centenaire du côté de Waterloo.

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4: 15 heures sur le temps des infos M105, Florence Acoulina. Il y a le Parti québécois qui s'est prononcé aujourd'hui concernant le TGV.
5: Oui, et qui s'est montré assez catégorique. Lydia, le Parti québécois retirera le Québec du projet de train à grande vitesse du gouvernement fédéral s'il est porté au pouvoir en octobre prochain. Le chef de péquiste Paul Saint-Pierre Plamondon plaide qu'il ne peut pas justifier aux Québécois que leur argent soit investi dans un projet pharaonique, pour le citer, alors que les infrastructures ont besoin d'être rénovées. Un éventuel gouvernement du PQ demanderait donc à ce que Ottawa lui verse les sommes prévues pour le TGV pour qu'il puisse les investir dans les infrastructures. Le projet de TGV doit relier Toronto à Québec. À titre de rappel, la société d'État Alto évalue qu'il coûtera entre 60 et 90 milliards de dollars, mais certains experts jugent que cette prévision est irréaliste. À l'échelle locale maintenant, le Palace de Granby vibrera cet été au rythme des plus grands succès musicaux avec Dessine-moi un trophée. Donc, c'est une revue signée Mike Gauthier. Le spectacle retrace le parcours inspirant de Pierre Cossette, visionnaire québécois derrière la célèbre cérémonie des Grammy Awards. À travers plus de 80 extraits couvrant 75 ans de musique, de Sinatra à Coldplay, le public est transporté dans une fresque universelle mise en scène par Luc Sonnet, qui nous raconte ici une anecdote. Donc, sur scène, Virginie Cummins, Matt Laurent et Gardy Furry, accompagnés de musiciens dirigés par Philippe Turcotte, livrent des performances vibrantes. Et terminons rapidement, toujours à l'échelle locale, puisque la ville de Cowansville invite la population à participer aux festivités de la fête nationale et de la fête du Canada qui se dérouleront à la place du 150e au parc Centre-Ville. Donc, le coup d'envoi sera donné le 23 juin dès 18h avec la fête nationale et au programme spectacle de Marc-André Marois et de Agatha, animation familiale également. Alors voilà, c'était l'essentiel de vos infos. Détails, autres nouvelles au m105.ca.
4: Merci Florence, on se reparle à 16h.
5: On se voit dans le retour, Lydia.
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4: Fan de théâtre, ça vous tente d'aller voir une pièce de théâtre complètement gratuitement? Ben, restez à l'écoute. J'ai ça pour vous dans les prochaines minutes. Je vous dis comment faire en fait pour participer. Avant ça, en musique, entre autres, on aura Flo Rida avec sa chanson qui est sortie en 2015, My House. Un peu de Maroon 5 aussi, ça s'en vient dans les prochaines minutes. Mais pour tout de suite, voici The Kid Laroi Without You. C'est Lydia Bonin qui est derrière le micro jusqu'à 16h.

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0: La version de David Guetta de la toune de Milky, Just the Way You Are, c'est sorti il n'y a pas si longtemps. C'est ce qu'on vient de s'offrir à M105. 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Dans quelques instants, on s'offre en musique Elijah Wood. Pas facile à analyser, c'est ce qui s'en vient.
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6: Il est 4h, on a un beau gros soleil sur la Haute-Yamaska, oui. Brome-Missisquoi, présentement 26 degrés. Mmh, bonjour les filles.
7: Bonjour.
6: Hey, il faut en profiter du soleil parce qu'à date, là,
7: ça se corse par la suite.
6: Ouais, demain, 60 % de possibilité d'averse.
7: On n'y pense pas. On est dans le moment présent.
6: Exact, on est dans le déni. C'est l'été, on a encore des billets à vous offrir pour venir nous rejoindre le 18 juin prochain à l'événement M105 Lance l'été. 4 nouveaux chanceux, chanceuses. On fait ça d'ici 5 heures. Restez à l'écoute pour savoir si vous allez venir faire le party avec nous. Bon, oui. Y en a qui va falloir qu'ils travaillent quand même, là.
7: Oui.
6: Mais on a du fun. Bonne musique,
7: c'est
6: bonne bouffe.
7: C'est le fun. Notre travail est le fun.
6: Mais c'est ça.
7: C'est un bel événement. Oui, c'est exact, tout le temps fun.
6: Exactement. Alors, d'ici 17 heures, je fais 4 nouveaux gagnants. Avant, là, allons-y avec les infos M105, Florence.
7: Oui.
6: Alors, il y a Gilles Bélanger qui quitte la vie politique.
8: Exactement. Le député d'Offord confirme qu'il ne sollicitera pas de nouveau mandat à la fin de son terme actuel. Dans un communiqué qui a été publié hier, l'ancien ministre de la cybersécurité et du numérique indique vouloir se consacrer à la souveraineté numérique et continuer justement de s'impliquer dans sa région. Mais autrement. Je rappelle que celui qui a quitté la CAQ en avril dernier affirme ne pas tourner le dos au service public, mais il souhaite plutôt mettre son expertise à profit dans différents secteurs et partenariats. Monsieur Bélanger a également tenu à remercier les citoyens de sa circonscription, soulignant notamment le déploiement d'Internet en région comme l'une de ses réalisations marquantes. Il fermera ainsi un chapitre de 8 années en politique active, mais comme il l'a dit, il va s'impliquer autrement. On ne sait pas comment exactement pour l'instant. À l'échelle locale maintenant, c'était soir de concert à Granby hier. Donc la ville de Granby en a profité pour confirmer qu'elle ira de l'avant avec la démolition de l'ancienne usine Cresswell. La mairesse Julie Bourdon a précisé que le processus devrait débuter d'ici la fin de l'été ou au début de l'automne. Donc ça reste à être précisé. Les travaux seront réalisés par Démolition et Excavation Demex Inc. pour un montant total de plus de 610 000 $. La surveillance des travaux et des services de laboratoire ont été confiés pour leur part à Service Expert Inc. Donc, au printemps 2025, je rappelle que la Ville avait été informée que les travaux liés au projet de démolition et de réhabilitation pourraient être admissibles à une aide financière du gouvernement provincial. Ça reste toujours à être confirmé parce que les coûts s'élèvent quand même à 5 000 000 $. En ce qui concerne la vocation du terrain, la Ville prévoit en faire un milieu de vie intégrant, notamment des composantes résidentielles. Entre-temps, toutefois, la Ville précise que le terrain est considéré comme dangereux. On va écouter la mairesse.
9: L'enjeu qu'on a eu, c'est que le bâtiment, là, il est dangereux. Il est dangereux. On l'a placardé. On a payé pour le placarder. Il y a du monde qui monte, il y a des gens qui montent sur le toit, il y a des gens qui font quand même à l'intérieur. Le bâtiment est dangereux, donc on ne peut plus attendre la subvention. On n'avait pas le choix de venir le démolir.
8: Et justement, en parlant de la démolition, un calendrier de démolition sera établi avec l'entrepreneur afin d'amorcer les travaux plus tard cet été. Donc, pour l'instant, on n'a pas de date. Toujours à l'échelle locale et toujours en lien avec le concert d'hier, rapidement, la ville de Granby a annoncé également l'octroi de plus de 39 000 $ pour soutenir 9 projets dans le cadre de son programme de soutien semi-annuel. L'objectif, c'est d'encourager des initiatives locales, notamment en culture et en activité physique. Parmi les projets retenus, je vais en mentionner quelques-uns. Zumba en harmonie qui proposera des séances gratuites alliant musique en direct et activités physiques, tandis que plusieurs initiatives culturelles verront le jour, dont des ateliers d'écriture. Selon la mairesse Julie Bourdon, ces initiatives contribuent à faire de Granby une ville qui favorise justement la participation citoyenne et l'accès à la culture. Alors voilà l'essentiel de vos infos pour l'instant. Détails, autres nouvelles au m105.ca.
6: Merci au sport, mais c'est un retour réussi pour Serena Williams. Elle et Victoria Mboko ont gagné leur premier match ensemble aujourd'hui. Ce soir, victoire aussi. Quatrième match de la finale de la Coupe Stanley. Les Golden Knights mènent 2-1, je vous rappelle. C'est à 20h ce soir. Et aujourd'hui, on a appris aussi que Erin Ambrose et Hayley Scamura quittent la victoire pour poursuivre leur carrière du côté de Las Vegas.
7: Et pour ce qui est de la météo, ben c'est du soleil mur à mur, hein, comme tu l'as dit. 26 degrés en ce moment sur la région de la Haute-Yamaska et de Brome-Missisquoi. Mais on regarde pas trop loin. On profite de ce soir parce que ça va s'ennuager dans le courant de la journée de demain. 60% de probabilité d'averse.
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6: Pour nos incontournables, aujourd'hui, on va retourner premièrement en 2000. Une chanson qui est très, très connue, chanson la plus connue de Daft Punk. Ça a marqué la musique électro des années 2000. C'est One More Time qu'on s'offre dans quelques instants. Mais avant ça, on va retourner encore un petit peu plus loin. En 90, c'est une chanson qui a popularisé le style de danse, le voguing.
7: Oui!
6: Alors, vous savez où est-ce que je m'en vais, les filles? Ça, c'est évidemment très populaire du côté de la communauté LGBTQ+, dans les années 90. Ça a consolidé le statut de Madonna comme icône de cette communauté-là. On écoute tout de suite Madonna avec Vogue dans le Retour M105.
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1: À 16h15, pour changer votre vie, l'info qui va changer votre vie, on va se parler de sable mouvant, parce que moi, quand j'étais jeune, j'avais une peur bleue des sables mouvants. Je sais pas si vous vous souvenez, dans tous les films, les séries, on dit que la personne restait prise et était jamais capable de sortir.
2: C'est un thème récurrent, je pense, des émissions pour enfants et tout ça.
1: Eh bien, pour vous aujourd'hui, je vous dis comment faire pour sortir des sables mouvants.
2: Bon, premièrement, enfin quelque chose d'utile.
1: Je vous dis, c'est très utile. Alors, premièrement, pour pouvoir s'enfoncer dans les sables mouvants, ça prend vraiment longtemps.
2: Oui.
1: Ça se fait pas d'un coup.
2: Tu pars en mettant ton orteil.
1: Pas du tout. Ensuite de ça, si jamais vous êtes un peu pris, couchez-vous sur le dos et commencez à lever tranquillement vos jambes. Mm-hmm. Le fait que vous soyez couché va répartir votre poids. Et ensuite, vous allez pouvoir sortir vos jambes.
2: Bon.
1: Voilà.
2: C'est pas compliqué finalement.
1: C'est tout ce que vous aviez besoin de savoir. Hey, aujourd'hui, dans le Retour M105 à 16h50, évidemment, on va se parler de livres avec Karine Côte-Noire. Elle va nous parler précisément de littérature autochtone parce que ce mois-ci, c'est en juin, je lis autochtone.
2: Oui, un bel événement.
1: Ouais, 16h40, drôle de nouvelle, j'ai trouvé un palmarès qui est sorti récemment, il y a à peine quelques jours, des choses les plus inusitées trouvées dans des taxis au Québec.
2: Ça doit être intéressant, ça.
1: Ouais, puis il y a des affaires, tu te dis, mais voyons, comment tu peux oublier ça? En tout cas, 16h40 pour plus de détails. 16h25, oui. Joanie.
2: On va parler d'écart d'âge dans un couple. C'est quoi l'écart d'âge optimal pour une relation amoureuse réussie, si on veut? J'ai l'impression que les hommes et les femmes n'ont pas la même opinion à ce sujet-là. C'est ce qui doit marcher le mieux.
1: OK.
2: En tout cas,
1: bien d'en savoir plus à ce moment-là. 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
1: 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Et je vais donner 2 autres paires de billets un petit peu plus tard. Restez à l'écoute. Ça se fait d'ici 17h. Mais pour tout de suite en musique, voici Dua Lipa et Pierre Demers des Oiseaux.

0: 16h20, toujours 27 degrés sur la Haute-Yamaska, Brome-Missisquoi. 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
0: 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Joannie, aujourd'hui, il y en a un qui doit être déçu.
3: Ben oui, Donald Trump.
0: Donald Trump, oui. Et le Kennedy Center.
3: Oui, en fait, c'est officiel. Le Kennedy Center a retiré le nom de Donald Trump de son site web. Bientôt, ils vont également retirer son nom de leur façade de l'institution parce qu'il y a eu une injonction d'un juge fédéral qui a rendu un jugement dernièrement selon lequel toute référence à quiconque d'autre que John F. Kennedy devait être effacée en lien avec ce centre-là. Pour ceux qui ne connaissent pas le Kennedy Center, c'est un lieu iconique en fait de la culture américaine. Il y a plein d'artistes de style variés qui se produisent là chaque année. C'est à Washington. Et c'était un bébé, le bébé de John F. Kennedy. Ça s'est concrétisé après son assassinat. Et Trump, cette année, l'avait renommé, avait décidé de rajouter son nom. C'est le Kennedy Center et Donald Trump Center. Et en fait, le système de justice a tranché pour bloquer ce changement-là en disant que parce que c'est le Congrès qui avait nommé le Kennedy Center, c'est aussi le Congrès qui peut
0: doit décider.
3: Changer le nom. Il ne peut pas unilatéralement décider de le faire. C'est quand même particulier, hein, changer le nom d'un lieu pour donner son propre nom. Ça prend une solide estime de soi.
0: Oui, c'est ça.
3: pour faire ça. D'habitude, ça arrive après le décès de quelqu'un aussi, qu'on nomme un lieu. Et ça avait amené plein d'artistes à annuler leur performance parce qu'ils désapprouvaient le changement de nom ou ils désapprouvaient Donald Trump de façon générale. Donc, c'est réglé. Pour ça...
0: Aya Nakamura, maintenant.
3: Aya Nakamura, oui, la chanteuse française qui sera de passage au Centre Bell, ça vient d'être annoncé, d'être confirmé. La date, c'est le samedi 24 octobre prochain. Et si on vous en parle, c'est que les billets vont être en vente ce vendredi à compter de 10 heures. Donc, à mettre à votre agenda si vous êtes fan.
0: Vite.
4: Alors, on danse.
0: Et je pense aussi, ce vendredi, il y a quelque chose qui arrive avec Stromae.
3: Stromae, oui, le chanteur belge a annoncé son retour en musique sur Instagram aujourd'hui. En fait, il y a une nouvelle toune pour ses fans va être lancée vendredi, qui s'appelle Des fleurs. Donc, ça se passe sur toutes les plateformes d'écoute, Spotify, entre autres. Donc, voilà, une autre chose à mettre à votre agenda.
0: Ben,
3: pour les fans
0: ben
3: de Stromae.
0: Oui. Hey, nous, dans les prochaines, on poursuit en musique. Laurence Saint-Martin s'en vient.
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0: C'était Laurence Saint-Martin, sèche tes pleurs dans le retour M105 à 16h30. Aujourd'hui, Joannie, tu es une experte en couple maintenant.
1: Je suis toujours une experte en couple. Et oui, le sujet du jour, l'écart d'âge idéal pour qu'une relation soit réussie. Oui, on sait que les préférences individuelles varient à ce sujet-là, mais il y a la réponse des experts à ce sujet-là. Okay.
0: Mais moi, je pense que avant qu'on y aille, je pense que c'est comme 5 ans et moins.
1: 5 ans et moins, donc plus on serait prêt en âge.
0: Oui, ça serait le mieux.
1: Toi, qu'est-ce que t'en penses?
2: Moi, je dirais le contraire. Je dirais que les femmes ont tendance à chercher plus matures, plus vieux.
1: Ou vice-versa, les hommes cherchent plus jeunes.
2: Ah, très bien dit aussi. Oui. C'est peut-être, c'est
1: dans les deux côtés. Ben, les experts disent que c'est de 0 à 3 ans, l'écart d'âge idéal.
2: Lydia avait raison.
1: Ce qui revient pas mal à dire pas d'écart d'âge. Tu sais, 3 ans, t'es pas mal dans la même tranche d'âge. Ouais. Tu vis les mêmes choses au même moment, tu sais, dans ta vie. Puis c'est un peu ça l'idée. Plus tu as une grande différence d'âge, moins on est résilient peut-être dans notre relation face aux difficultés. Il peut aussi y avoir des dynamiques de pouvoir, tu sais, un qui a plus d'argent que l'autre, qui est rendu plus loin.
0: La carrière aussi, des fois, un poste plus demandant.
1: Oui, tout à fait. Puis il y en a qui sont rendus à la retraite un peu plus âgés, qui sortent avec des femmes plus jeunes qui travaillent. On n'est pas à la même place dans la vie non plus. Donc, c'est très différent. Ça varie vraiment d'un couple à l'autre, mais ce serait le moins d'écart d'âge possible. Et moi, j'avais vu passer une étude qui venait, si je ne me trompe pas, de Tinder ou un autre,
0: application
1: de rencontre, parce qu'ils sont bien positionnés pour voir, tu sais, qui est attiré par qui finalement. Et c'est un peu désolant. Ça disait que les hommes ont tous une préférence pour les femmes de 25 ans, qu'ils aient 16 ou 72 ans.
0: Non.
1: Ils swipent à droite.
0: Ils veulent des femmes de 25 ans.
1: Des femmes de 25 ans. C'est comme si ça, eux, restent stables. Fait quand t'es dans vingtaine, c'est facile dans une relation avec quelqu'un de ton âge, mais quand t'es une femme, plus tu vieillis, plus c'est difficile. Et je l'ai un peu vécu. Moi, dans la trentaine, j'étais sur les applications de rencontre.
0: Oui.
1: Puis il se passe quelque chose à 35 ans. Tout à coup, les hommes de 45 ans, 50 ans considèrent qu'ils sont dans ta ligue.
0: À 25 ans.
1: Oui, il y a quelque chose qui se passe à 35 ans. De tout à coup, tu es comme dans la gang des matures. Puis les hommes s'intéressent, des hommes beaucoup plus âgés.
2: Le dit écart de 3 ans et moins, ça, c'est ce qu'il y a d'idéal.
0: Oui.
2: Mais dans les faits, les préférences, c'est peut-être pas nécessairement la même chose. C'est autre chose, effectivement.
1: Tout à fait. Puis j'ai l'impression que ça varie dans la vie. Quand on est plus jeune, on a tendance à être en couple avec des gens plus de notre âge. En vieillissant, il y a des plus grands écarts d'âge, je pense.
0: Dans le fond, tant que vous êtes heureux dans votre couple,
1: c'est ça que les spécialistes disent aussi. Hein, c'est des préférences.
2: C'est des préférences. Oui. Finales,
0: merci, Joannie. La vie d'ici, avec ma musique. La vie d'ici. 16h33, on se jarre des infos M105. Florence, on a les derniers développements concernant le projet de loi qui interdit les boissons énergisantes.
3: Oui, donc ce fameux projet de loi qui interdit les boissons énergisantes aux moins de 16 ans. Des consultations publiques se sont tenues aujourd'hui à l'Assemblée nationale sur ce dit projet de loi. Ces consultations publiques se tiennent à la demande du Parti conservateur du Québec qui s'opposait à l'adoption en accéléré d'une pièce législative comme celle-ci. Le projet de loi répond, je le rappelle, au cri du cœur des parents de Zachary Myron, qui est décédé en 2024 à l'âge de 15 ans après avoir bu un Red Bull. La mesure fait consensus à l'Assemblée nationale. Seule la députée conservatrice Maïté Blanchette Vézina a émis des réserves, reprenant certains des arguments de l'industrie. À l'échelle locale maintenant, la ville de Granby envisage la construction d'une patinoire réfrigérée et couverte au futur parc Serge Robert près de l'école des Monarques. C'est ce qu'on a pu apprendre dans le cadre du conseil de ville hier soir. Le projet évalué à un peu plus de 13 millions de dollars dépend toutefois de l'obtention d'une subvention du gouvernement du Québec qui pourrait couvrir jusqu'à 66 % des coûts. Selon la mairesse Julie Bourdon, cette nouvelle infrastructure aurait une portée régionale. Et en terminant, la patinoire permettrait d'allonger la saison hivernale jusqu'à 90 jours, tout en étant transformée en plateau multisport l'été. Et terminons toujours à l'échelle locale. En 2025 seulement, plus de 245 000 familles ont bénéficié des services offerts par les membres de la Fédération québécoise des organismes communautaires familles. Et ce chiffre ne cesse d'augmenter. Pourtant, les organismes communautaires familles, des ressources quand même essentielles dans la région, demeurent encore, selon des données, encore largement méconnues du grand public. Alors, c'est dans ce contexte que la Fédération lance sa campagne nationale 2026 avec l'appui de Bien Bianca-Gervais. Impliquée dans cette campagne, Claudine Leroux, directrice de la famille de la Maison des familles de Granby et région, ainsi que l'espace famille de Waterloo, organisme membre de la Fédération, qui rappelle l'importance d'une telle initiative dans le contexte actuel.
4: Ben moi, je vous dirais que s'il y a une famille qui nous lit, qui nous entend, qui nous écoute et qui se sent dépassée, ben la première chose à faire, c'est de venir ouvrir cette porte-là à la Maison des familles pour parler à quelqu'un. Parce que aller chercher de l'aide, c'est déjà faire un pas de plus vers la réussite.
3: Selon les plus récents chiffres, plus d'un parent sur quatre estime ne pas avoir des revenus suffisants pour répondre aux besoins de base de sa famille. Alors voilà l'essentiel de vos infos pour l'instant. Détails et autres nouvelles au m105.ca.
0: Merci Florence. Au sport, ben aujourd'hui, match numéro 4 pour la finale de la Coupe Stanley, les Golden Knights qui mènent présentement 2-1. C'est à 20h ce soir. Serena Williams et Victoria Mboko ont gagné aujourd'hui leur premier match ensemble et ce sera finalement Jaden Nelson qui va remplacer Marcelo Flores qui est blessé. On parle ici dans l'équipe canadienne pour la Coupe du monde de soccer masculin de la FIFA.
1: C'est présentement plein soleil sur Granby, 27 degrés en ce moment. Demain, le pictogramme d'Environnement Canada monte tout. Là, il y a des éclairs, de la pluie, du soleil, 60% de probabilité d'averse. Donc, on verra. Hein? On va se laisser surprendre.
0: Surprise demain.
1: par la météo.
0: Et pour tout de suite, voici Patrice Michaud, mécanique générale.
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1: André Perrault,
2: vous
1: serez des nôtres. Félicitations!
2: Oui!
3: C'est arrivé pour de vrai. Voici notre drôle de nouvelle.
1: Pour notre drôle de nouvelle aujourd'hui, il y a un palmarès qui est sorti récemment sur les choses les plus oubliées dans des taxis, des Uber, des affaires de même. Okay. Puis des fois, c'est des affaires que tu te dis, mais... comment tu fais pour oublier ça? OK, premièrement, pour des petites statistiques, Sherbrooke est la ville la plus oublieuse de la province.
2: C'est la métropole de l'oubli.
1: De l'oubli dans des taxis et des affaires de même. On a aussi Gatineau, Québec, Trois-Rivières et Montréal pour faire le top 5. Évidemment, on parle de téléphone.
2: Moi,
1: de
2: j'attendrais parapluie parce que moi, j'oublie mes parapluies partout. Fait que...
1: Ah oui? Ouais. Pourquoi ton parapluie spécifiquement?
2: Je sais pas. Je pars avec puis j'oublie l'existence de cet objet-là. En fait, j'en apporte plus avec
1: moi. Ce qui est le fun, c'est que quelqu'un, un jour, quand il va pleuvoir, qu'il va trouver un parapluie, il va être content.
2: Je pense au suivant.
1: Tu fais une bonne action dans le fond. On parle beaucoup de clés, de sacs à dos,
2: ouais,
1: des affaires de même.
2: On s'attendra à ça.
1: Mais les objets les plus inusités trouvés, par exemple, au Canada. On a premièrement une trottinette électrique.
2: Hey boy!
1: C'est gros, une trottinette électrique.
2: Ben,
1: c'est ça, je me dis. Hein. Un violon.
2: Hey boy!
1: La
2: ça
1: personne,
2: vaut cher aussi?
1: Oui, la personne qui a oublié ça doit
2: être déçue.
1: Pas être contente.
2: Oui.
1: Des jambières de gardien de but avec la casque et... Le bâton. Ça aussi, c'est gros et odorant.
2: Moi, je me demande s'il n'y aurait pas de l'alcool impliqué qui fait que les gens...
1: Ça se peut.
2: Tu sais, ils prennent le taxi en repartant d'un party.
1: Ouais.
2: Ouais.
1: Ça se peut. 12 pizzas.
2: OK, rien de moins.
1: Rien de moins. 12, pas
2: j'aime
1: une.
2: Le chef précis.
1: 12. On a aussi un humidificateur. Ouais. Et une dinde surgelée de 15 livres.
2: Dans le temps des fêtes,
1: ouais. Alors, comme je vous disais un peu plus tôt, les objets les plus couramment oubliés, entre autres, au Québec, mais à Montréal, surtout, téléphone, portefeuille, des écouteurs.
2: Ah oui, bien sûr, c'est tout petit.
1: Voilà, des lunettes, des vêtements, des bijoux, passeport.
2: Ça, c'est plate.
1: Passeport, non.
2: Surtout pour des gens qui ne sont pas chez eux.
1: Ben surtout quand tu prends ça, habituellement, c'est parce que tu t'en vas à l'aéroport.
4: C'est dur pour les nerfs, ça.
2: Oui, ouais, mais les touristes, là, qui l'oublient dans un autre pays.
1: Fait que morale de cette histoire, assurez-vous de tout ramener.
2: Moi, ça me fait penser aux objets perdus dans les écoles primaires. C'est fou qu'on retrouve là-dedans.
1: Par exemple?
2: Ben, tu sais, oublie tes deux souliers, comment tu fais, par exemple? On se pose des questions.
1: T'es reparti sans souliers.
2: N'est-ce pas? C'est comme si
4: des fois,
2: tenu.
4: Un manteau d'hiver.
2: Ouais.
1: L'enfant est sorti sans manteau.
2: C'est incroyable.
1: Ah non.
2: Ce que les enfants laissent.
4: C'est bien garni.
2: Oui.
4: Il y a des enseignants qui font des parades de mode, des objets retrouvés là, aux objets perdus durant l'année.
1: Alors, on veut savoir l'affaire que vous avez trouvée dans les objets perdus de vos enfants, le plus inusité. Textez-nous 450-900-0105. Dans quelques instants, Karine, on se parle de livres.
4: Oui, exact.
1: Ben reste là. Attends.
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0: Peter Gabriel dans le retour à M105, il est 16h52. C'est le temps de jaser de livres avec Karine Côte-Noir. Bonjour Karine.
1: Bonjour à tous.
0: Ce mois-ci, c'est le mois de juin. Donc en juin, je lis autochtone. Tu viens donc nous parler de littérature autochtone.
1: Exactement. C'est la sixième campagne Je lis autochtone qui est organisée par des éditeurs et... libraires autochtones. Donc, cette année, la thématique, c'est jeunesse. Donc, ils proposent un carnet, notamment, pour tous les goûts. Il y en a pour tous les âges. On parle des petits, il y a des romans, des premiers romans, des romans pour les adultes aussi. C'est un petit carnet qui est gratuit, disponible en librairie, où il y a des jeux aussi, qui permet de se familiariser avec cette littérature-là, que, oui, on a souvent entendu parler, un des ambassadeurs les plus connus étant Michel Jean,
0: oui.
1: Mais il existe plein d'autres artistes aussi.
0: Et je pense que tu en as un exemple.
1: Oui, exactement. Donc, cette semaine, j'ai lu un livre qui m'a permis aussi d'atteindre un objectif que je m'étais fixé au mois de janvier, ici même, donc de lire de la poésie. Donc, j'ai lu Ouachtenam, Allumer quelque chose de Marie-André Gill, publié à la Peuplade, et qui a d'ailleurs remporté le prix des libraires catégorie poésie.
0: Ah!
1: Donc, c'est un livre qui est très accessible. Moi, qui n'ai pas une grande lectrice de poésie, c'est on n'est pas dans des alexandrins, on est dans une prose qui coule. Il y a des fois, c'est presque un chapitre, même une page ou deux. C'est à déguster doucement, de prendre le temps. Marie-André Gill, c'est une poétesse inue. Son premier recueil de poésie s'est fait remarquer en 2013 parce qu'il lui a valu une nomination au prix du gouverneur général. Donc, depuis, ses œuvres sont très attendues aussi. Celui-là est paru l'été dernier. Je vous lis un extrait pour montrer que, bon, non, la poésie, c'est pas juste quelque chose de compliqué ou on comprend pas, inaccessible pour la moyenne des gens. Les marguerites. Les marguerites m'émeuvent surtout quand les petits-enfants disent des margarines.
0: Oh.
1: Elles ont quelque chose de la robe d'été, de la broderie et du souvenir, quelque chose de tellement simple. Je crois que c'est ça qui les rend si exactes, la simplicité, le fait d'être à la fois complètement neuve et unique, et en même temps l'impression que ce sont les mêmes qui reviennent chaque saison.
2: C'est beau!
1: Donc, c'est beau, c'est délicat. La couverture aussi, mention spéciale à l'éditeur, c'est magnifique.
0: Ça ressemble à quoi, la couverture?
1: Sur fond noir, une œuvre semble faite en perlage, qui est un art autochtone.
2: Oui.
1: Exactement. Donc, même pour les... que vous soyez un fervent de poésie ou plutôt néophyte comme moi, c'est une œuvre dans laquelle je suggère de se plonger, de laisser descendre doucement, d'en profiter au soleil, où on se le clenche pas là, tout d'un coup là, en une heure, parce que oui, ce n'est pas un très gros livre non plus.
0: Combien de pages environ?
1: Oh, une centaine de pages. Et justement, à la fin, on voit le vertige de la beauté des jours simples.
0: Ah!
1: Donc, en ce début d'été...
0: C'est beau dehors, soleil.
1: Exactement, et ou même à la pluie avec un café chaud, avec une douillette, disons.
2: Oui. Ça se prend bien.
0: Ça se prend bien.
1: Ça se prend bien pour débuter la saison chaude.
0: C'est quoi déjà le nom du livre?
1: Ouachtenam, Allumer quelque chose de Marie-André Gill, publié à la Peuplade.
0: Merci beaucoup, Karine. On se parle la semaine prochaine.
1: Merci à vous.
0: Bye.
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3: Il est 17h, c'est le temps des infos M105. Florence, on fait un retour sur le conseil de ville hier à Granby.
4: Oui, ça a été un conseil quand même assez chargé. Plusieurs gros dossiers là, ont été abordés et la ville de Granby a d'ailleurs confirmé qu'elle ira de l'avant avec la démolition de l'ancienne usine Cresswell. La mairesse Julie Bourdon a précisé que le processus devrait débuter d'ici la fin de l'été ou le début de l'automne. Alors la date est toujours à déterminer pour l'instant. Les travaux seront réalisés, ça on l'a également appris hier, par démolition et excavation d'Amex incorporé pour un montant total de plus de 610 000 $. Alors, je rappelle qu'au printemps 2025, la ville avait été informée que les travaux liés au projet de démolition et de réhabilitation pourraient être admissibles à une aide financière du gouvernement provincial. Mais la ville est toujours en attente finalement d'une confirmation, à savoir s'il y aura vraiment financement. On parle du programme de subvention Climasol Plus. Le processus de décontamination pourrait atteindre un coût de 5 millions de $ et c'est pour ça que la ville veut aller chercher justement des subventions. En ce qui concerne entre-temps la vocation du terrain, la ville prévoit en faire un milieu de vie intégrant des composantes résidentielles notamment, mais le terrain est toujours considéré comme dangereux. On l'écoute.
5: Effectivement, les besoins sont grandissants malheureusement dans la région. Et puis, on pouvait pas répondre à toutes les demandes qu'on recevait. Donc, le fait d'avoir ce nouveau local-là va nous permettre, en fait, de répondre non seulement aux besoins, mais aussi de garder notre qualité de service, puis d'augmenter la capacité d'enfants qu'on voit. Donc, avant, on avait une seule clinique médicale sur place, par exemple. Là, on va avoir deux salles cliniques. Alors, deux médecins vont pouvoir voir des enfants de façon simultanée, ce qu'on n'avait pas avant.
4: Alors, vous venez plutôt d'entendre Elisabeth Lapointe, directrice générale du Centre Main dans la Main, donc le nouveau centre en pédiatrie sociale en communauté Main dans la Main qui a ouvert officiellement ses portes aujourd'hui. Donc, se tenait sa première journée de clinique dans les tout nouveaux locaux du 605 rue principale, conçu pour répondre aux besoins grandissants de la région. Le nouveau centre offre des espaces plus vastes, plus fonctionnels et mieux adaptés à l'approche unique de la pédiatrie sociale. Parmi les améliorations majeures, le SPSC, pour l'acronyme Main dans la Main, dispose désormais de deux salles de clinique permettant la tenue de suivi parce que, comme vous avez entendu Madame Lapointe en parler, les besoins sont grandissants, notamment dans la région. Et terminons toujours à l'échelle locale et retour sur le conseil de ville. La ville de Granby qui a également annoncé l'octroi de plus de 39 000 $ pour soutenir 9 projets dans le cadre de son programme de soutien semi-annuel. Parmi les projets, Zumba et Harmonie, et ainsi que plusieurs initiatives culturelles qui verront le jour, dont des ateliers d'écriture, d'improvisation et de stand-up. Selon la mairesse Julie Bourdon, ces initiatives contribuent à faire de Granby une ville dynamique. En terminant, les activités se déploieront au cours des prochains mois sur le territoire, alors restez à l'affût. Voilà, c'était l'essentiel de vos infos, détails et autres nouvelles au m105.ca.
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3: Retour réussi pour Serena Williams avec sa partenaire Victoria Mboko. Elles ont gagné leur premier match ensemble aujourd'hui. Erin Ambrose et Hayley Skamura ont quitté la victoire de Montréal pour poursuivre leur carrière à Las Vegas. Et ce soir, ben, c'est match numéro 4 pour la finale de la Coupe Stanley à 20h. C'est les Golden Knights qui mènent 2-1.
7: Et ça se maintient à 27 degrés, hein, et un beau soleil en Haute-Yamaska, bon, Missisquoi. Demain, soleil, nuages, 60% de probabilité d'averse, peut-être un orage et 30 degrés avec l'humidex, tout
3: bon.
7: Ça.
3: Voilà. Au moins, il va faire chaud.
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3: On fait un retour en 1983 avec le plus grand succès de Culture Club, numéro un partout dans le monde. Et il y a un documentaire qui est sorti l'année passée, en 2025, consacré à Boy George et Culture Club. Et on a su là-dedans que le guitariste Roy Hay aime pas la toune. Parce qu'il trouve que ça fitait pas avec ce qu'il faisait dans ces années-là. Puis il a dit à la blague, on aurait pu faire à peu près n'importe quoi en 83 puis ça aurait pogné. Ben, tant mieux pour eux autres, c'est leur plus grand succès. Karma Chameleon, c'est ce qu'on écoute tout de suite dans Le Retour.
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0: Vous reconnaissez bien la chanson de Mike DeMiro, mais sur cette chanson-là, le gars qui chante, c'est Zagata, puis il s'en vient dans le coin.
1: Oui, tout à fait. En fait, la ville de Cowansville a annoncé la programmation de ses célébrations pour la fête nationale du Québec. Ça va se passer à la place du 150e dès 18h le 23 juin. Ça va commencer avec des jeux gonflables, maquillage pour enfants. Aussi, la mascotte locale sera là, qui s'appelle Cowie. Je ne sais pas si tu le savais. C'est Cowie, la mascotte de Cowansville. Et à 19h, spectacle de l'auteur-compositeur-interprète Marc-André Marois. Ça, c'est un diplômé de l'École nationale de la chanson de Granby. Ah. Et à 20h30, comme tu l'as dit, c'est Zagata qui va faire lever la foule, va faire danser la foule. Lui, c'est un finaliste de la 6e saison de La Voix. Là, c'est là que plusieurs l'ont découvert. Et à 22h, c'est le traditionnel feu d'artifice. Puis il va y avoir aussi des camions de rue avec des commerces locaux qui présentent leurs produits, comme Fin Renard, le bar laitier, la boule de neige et Serge Brasseur également.
0: Et il y a quelqu'un d'autre qui vient dans le coin?
1: Oui, ben dans le coin à Montréal. Oui, la chanteuse française Aya Nakamura qui va être de passage au Centre Bell samedi le 24 octobre prochain. Et si j'en parle, c'est parce que les billets vont être en vente ce vendredi. Et il y a beaucoup de fans hein, de cette chanteuse-là. Donc, à mettre à votre agenda 10h ce vendredi pour mettre la main sur des billets.
0: Et parlant de billets de spectacle au Palace, c'est des nouveaux shows.
1: Oui, mise en vente ce jeudi de billets pour les shows de Christine Morancy, l'humoriste, et Vincent Vallière également. Donc, si ça vous tente, ça aussi, à mettre à votre agenda. Et un mot pour dire qu'on vient d'apprendre le décès de l'actrice Sophie Fauché à l'âge de 68 ans. C'est ce qu'a annoncé son agence. On n'a pas plus de détails en ce moment. Donc voilà, une triste nouvelle aujourd'hui.
0: Et dans les prochaines minutes, CC Music Factory gonna make you sweat. C'est ce qui s'en vient.
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0: Joe et Lazy dans le retour M105 au Canada. D'ailleurs, la fête du Canada qui arrive quand même bientôt.
1: Bien.
0: Mais avant, fête du Québec.
1: Oui.
0: Bien plus tente à ça, en tout cas, personnellement.
1: Chacun ses goûts, mais bon.
0: Mais j'ai une préférence, c'est ça. Hey, on parlait un peu plus tôt au niveau de la météo qui annonçait de la pluie demain.
1: Ouais.
0: Ce qui veut dire que le gazon va pousser pas mal en fin de semaine. 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
0: 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Il est 17h29 pour les infos M105 Florence Aquilina. Le Festival international de la chanson de Granby a dévoilé il y a quelques minutes à peine les demi-finalistes de cette année.
2: Et oui, vraiment une nouvelle de dernière heure. Parmi les 24 artistes en liste au Grand Concours Hydro-Québec, on retrouve notamment Belle Hirondelle, Samuel Jean, Sandrine Marin, Alex Gaudreau et Clémence Dufour. Vous pouvez d'ailleurs consulter là, la liste de la 58e édition du festival dans son intégralité et la programmation complète aussi sur leur site web directement. Donc, ces talents de partout au pays monteront sur la scène du Palace du 18 au 21 août avant la grande finale qui, je le rappelle, aura lieu le 23 août prochain, donc date à rajouter à son calendrier. La 58e édition du festival se tiendra du 13 au 23. Toujours à l'échelle locale et toujours du côté de la ville de Granby, la ville qui envisage la construction d'une patinoire réfrigérée et couverte au futur parc Serge Robert, plutôt près de l'école des Monarques. Le projet est évalué à un peu plus de 13 millions de dollars et dépend toutefois de l'obtention d'une subvention du gouvernement du Québec qui pourrait couvrir quand même jusqu'à 66% des coûts. On va écouter la mairesse Julie Bourdon sur cette nouvelle infrastructure qui aurait une portée régionale selon elle.
3: Ça a toujours été dans les plans au niveau du parc Serge Robert, une évaluation sommaire d'implantation de ce type de parc-là qui est peut-être un petit peu plus petit que le parc Daniel Johnson, mais à une certaine portée régionale. Donc, c'est pas un parc de quartier. On parlait de pas loin de possiblement 20 millions. Donc, on prend le temps de bien travailler avec des firmes externes, de faire des propositions. On est encore en discussion au niveau du conseil municipal à avoir la finalité. Lorsque la finalité sera réellement adaptée, on viendra faire des présentations citoyens et citoyennes.
2: La patinoire permettrait d'allonger la saison hivernale jusqu'à 90 jours, tout en étant transformée en plateau multisport l'été pour des activités comme le basketball, le pickleball ou encore des événements culturels. Si le financement est confirmé en terminant, le parc pourrait être aménagé dès 2027. Et terminons rapidement à l'échelle nationale. Mark Carney se réjouit de l'inauguration prochaine du pont Gordie Howe, reliant, je le rappelle, Windsor en Ontario à Détroit aux États-Unis. Le premier ministre affirme que ce pont est un symbole important de la solidité durable des relations bilatérales qui sont mises à rude épreuve par la guerre commerciale qui est présentement en cours. Mark Carney, qui n'a pas précisé aujourd'hui si le Canada avait fait des concessions. Quant au premier ministre de l'Ontario, Doug Ford, il est sceptique que le pont Gordie Howe ouvrera vendredi tel que prévu. Alors voilà l'essentiel de vos infos. Détails, autres nouvelles au m105.ca.
0: Merci au sport. Aujourd'hui, ben Serena Williams et Victoria Mboko ont gagné leur premier match ensemble. Ce soir aussi, 4e match pour la finale de la Coupe Stanley. Ça se passe à 20h. C'est les Hurricanes, évidemment, contre les Golden Knights. Les Golden Knights qui mènent présentement 2-1 la série. Et Erin Ambrose et Hayley Skamura ont décidé de quitter la victoire pour poursuivre leur carrière du côté de Las Vegas. Et finalement, Jaden Nelson sera la personne qui remplacera Marcelo Flores qui est blessé dans la formation canadienne pour la Coupe du monde de soccer masculin de la FIFA.
1: Et on a gagné 1 degré au thermomètre, fait maintenant 28 degrés ressenti 30 avec l'humidex, toujours ensoleillé. Demain, soleil, nuages, 60% de probabilité d'averse, peut-être un petit orage également. Donc, un beau cocktail
0: pas?
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0: On a un beau gros soleil sur la région avec 28 degrés. Profitez-en bien parce que dès demain, annonce un petit peu de pluie et même un risque d'orage en après-midi. Bref, profitez-en dès maintenant. Et juste vous dire que la semaine prochaine, du 15 au 19 juin prochain, il y a M105 le matin qui sera présenté en direct de Cowansville pour fêter les 150 ans de la ville. Donc, vous découvrirez ou redécouvrirez la ville sous un autre angle avec des chroniques et des entrevues, évidemment, toute la semaine du 15 au 19 juin. On sera en direct de l'hôtel de ville. Dans quelques instants, mon Humby Bumpy Ride, c'est ce qui s'en vient.
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C'était Alex Warren dans le retour M105. C'est déjà le temps pour moi de vous souhaiter bonne soirée. Joannie qui revient pour passer la soirée avec vous jusqu'à 8. Puis nous, on se revoit demain. Bye!

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8: Ici Florence Aquilina et voici vos infos M105. Le Festival international de la chanson de Granby a dévoilé ses demi-finalistes aujourd'hui et la compétition s'annonce relevée. Parmi les 24 artistes en liste au Grand Concours Hydro-Québec, on retrouve notamment Belle Hirondelle, Samuel Jean, Sandrine Marin, Alex Gaudreau et Clémence Dufour. Ses talents de partout au pays monteront sur la scène du Palace du 18 au 21 août, avant la grande finale qui, je le rappelle, est le 23 août. Pour découvrir tous les artistes sélectionnés, la programmation complète, rendez-vous au fic.qc.ca. Et entre-temps, peut-être vous rappeler que la 58e édition du festival se tiendra du 13 au 23 août prochain à Granby. À l'échelle provinciale, en terminant, presque tous les Québécois ont des soucis financiers selon un nouveau sondage léger commandé par Centraide du Grand Montréal. Pour les plus vulnérables, cette pression hypothèque leur avenir et leur santé. C'est ce que déplore la présidente et directrice générale de la Fondation, Tasha Lachman. L'anxiété financière est ressentie à différents niveaux d'intensité par 86 % des Québécois, selon le rapport de Centraide du Grand Montréal qui a été dévoilé aujourd'hui. Près de la moitié des répondants affirment ressentir de l'anxiété modérée ou supérieure. Et en terminant, il faut également préciser que 45 % des Québécois disposent de moins d'un mois de revenus en réserve en cas de perte de revenus ou de dépenses imprévues. Et le corps affirme que leur situation financière s'est détériorée dans les 6 derniers mois. L'anxiété financière a des effets également concrets sur la santé des gens. Un peu plus du tiers ont perdu le sommeil en raison de leurs finances dans les 2 dernières semaines. Alors voilà, c'était l'essentiel de vos infos. Détails, autres nouvelles au m105.ca.
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10: Joanie Daigneault est de retour derrière le micro. Question de vous tenir compagnie aux commandes des soirées M105 et ce jusqu'à 20h. Et il s'en passe hein, des affaires du côté de M105 ces temps-ci. Entre autres, on vous prépare le lancement de notre programmation estivale. Ça va donner lieu à un 5 à 7 bien spécial le 18 juin prochain à l'atelier Archibald. Et nos animatrices, nos animateurs ont des billets à vous faire tirer toute la semaine. Il faudra être à l'écoute et je vous donne tous les détails de ça dans une vingtaine de minutes. Mais pour tout de suite, que diriez-vous de Lady Gaga? De Hozier peut-être aussi avec l'une de ses tunes que moi j'adore, Too Sweet. Olivia Dean aussi s'en vient avec son méga succès So Easy, qui tourne pas mal sur nos ondes puis qu'on aime vraiment écouter ces temps-ci. Et on ouvre l'heure avec Lola Young et Messi. Et je vous souhaite une bien belle soirée à tous.

0: C'est Olivia Dean et son hit So Easy to Fall in Love et vous avez entendu ça aux soirées M105. Et jeudi le 18 juin prochain, ben ça va être le lancement de notre programmation estivale. 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

C'est Shakira que vous venez d'entendre avec Burn Up Boy et la chanson Die Die Die aux soirées M105. Et on s'informe après la pause avec Florence Aquilina et en musique, j'ai Scooter Gas au menu avec Ricardo.

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10: Ici Florence Aquilina et voici vos infos M105. Le nouveau centre de pédiatrie sociale en communauté Main dans la main ouvre officiellement ses portes. Aujourd'hui, c'est donc tenu la première journée de clinique dans ses tout nouveaux locaux situés au 605 rue principale. Conçu pour répondre aux besoins grandissants de la région, le centre offre désormais des espaces plus vastes, plus fonctionnels et mieux adaptés à l'approche unique de la pédiatrie sociale en communauté. C'est ce que souligne la directrice générale Elisabeth Lapointe. Parmi les améliorations majeures, le centre de pédiatrie sociale en communauté Main dans la main dispose maintenant de deux salle de clinique permettant d'offrir des suivis simultanés aux enfants ainsi qu'à leurs familles. Un étage complet est également consacré au milieu de vie. Toujours à l'échelle locale, mais cette fois-ci du côté de la ville de Cowansville, la municipalité qui invite la population à participer aux festivités de la fête nationale et de la fête du Canada qui se dérouleront à la place du 150e au parc Centre-Ville. Le coup d'envoi sera donné le 23 juin dès 18h avec la fête nationale. Au programme, spectacle de Marc-André Marois et Zagata, animation familiale, jeux et structures gonflables. La soirée se conclura aussi par un feu d'artifice à 22h et les célébrations se poursuivent suivront le 30 juin, également à partir de 18h, mais cette fois-ci pour la fête du Canada. Un feu d'artifice viendra également clore cette soirée. Avec ces événements, la ville souhaite offrir des rassemblements accessibles et festifs pour tous. Détails sur le site web de la ville. Alors voilà, c'était l'essentiel de vos infos. Détails, autres nouvelles au m105.ca.
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14: Sur l'album Dehors Novembre qui était paru en 1998,
10: que Dédé Fortin et toute sa gang nous ont présenté cette chanson-là. Et moi, j'étais une jeune ado à l'époque, puis je me rappelle comment cette tune-là était populaire. J'ai un souvenir très vif de la chanter avec mes amis de filles durant nos pratiques de soccer, parce que je joue au soccer dans ce temps-là. Je parle bien sûr de Tassez-vous de là. Et je me rappelle aussi comment la mort de Dédé nous avait branlé à peine 2 ans plus tard. Et c'était il y a déjà 26 ans, hein, tout ça. Et ceux qui étaient là s'en rappellent, je pense. Et en tout cas, ça fait toujours du bien de réentendre la voix de Dédé. Et c'est ce qu'on va faire à l'instant. Hein. On va écouter Tassez-vous de là tout de suite après Scooter Gas et la chanson Ricardo qui, disons-le, est dans un tout autre registre. Je suis Joannie Daigneault et moi, je suis derrière le micro des soirées M105 jusqu'à 20h. Et je vous dis merci, hein, de nous faire une petite place dans votre soirée.

Il sera la fête du Lac des Nations à Sherbrooke le 17 juillet prochain. Je parle de Jeff Posey, hein, l'ancien guitariste des Cowboys Fringants, qu'on peut maintenant voir et entendre en solo. Il a lancé son album solo cette année. Et on vient de l'entendre avec la chanson « Puisqu'il le faut » aux soirées N105. Et le prochain groupe qu'on s'en va écouter, lui, nous provient de l'Acadie, hein, et est super populaire en ce moment, lui aussi. Je parle bien sûr de Salbarbe. Salbarbe qui sera en tournée tout l'été, ici et en France. Vous pouvez aller voir les dates. Il y en a plusieurs aussi qui sont proposées, oui, à Sherbrooke au mois d'octobre, si ça vous intéresse. Et il paraît qu'une date s'en vient bientôt pour Granby. Donc, gardez l'œil ouvert si vous êtes des fans de Salbarbe. Et de notre côté, ben, on écoute Jen à l'eau salée et je vous souhaite un beau mardi.

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4: Pour une deuxième journée consécutive, on a vraiment été gâtés aujourd'hui en côté météo. J'espère que vous en avez profité. Le pictogramme d'Environnement Canada pour demain est un petit peu plus compliqué. Là, il affiche soleil, nuages, pluie à 60% aussi. Donc tout un amalgame, mais ça devrait commencer ensoleillé et s'ennuager par la suite. Une chose est sûre, ça va être chaud, hein, avec 29 degrés au thermomètre et un humidex ressenti de 33 degrés. Et on part la tête avec LGS aux soirées M105. Je vous dis merci d'être avec nous.

0: Ça, c'était la petite dernière d'Ariane Moffatt. Ça s'appelle Petite Joie. C'est ce qu'on vient d'écouter ensemble au Soirée M105. Et juste avant, ben, c'était le toujours excellent Daniel Bélanger avec sa chanson J'entends tout ce qui joue dans ta tête. J'espère que c'est pas vrai parce qu'il se passe pas mal de choses dans ma tête. Et c'est ce qui clôt notre soirée ensemble. Je suis Joannie Desgnaux et je vous remercie d'avoir partagé un petit bout de votre mardi soir avec moi. Et en ce qui me concerne, je vous retrouve dès 16h demain parce que je serai à nouveau la complice de Lydia Bonin et de Florence Aquilina pour l'émission du retour. Hein? Parce que oui, cette semaine, Marlon est en congé. Puis donc, notre show du retour, c'est un party de filles toute la semaine. Je vous souhaite une belle fin de soirée et je vous dis bye-bye.
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8: Ici Florence Aquilina et voici vos infos M105. Le Festival international de la chanson de Green Bay a dévoilé ses demi-finalistes aujourd'hui et la compétition s'annonce relevée. Parmi les 24 artistes en liste au grand concours Hydro-Québec, on retrouve notamment Belle Hirondelle, Samuel Jean, Sandrine Marin, Alex Gaudreau et Clémence Dufour. Ses talents de partout au pays monteront sur la scène du Palace du 18 au 21 août, avant la grande finale qui, je le rappelle, est le 23 août. Pour découvrir tous les artistes sélectionnés, la programmation complète, rendez-vous au fic.qc.ca. Et entre-temps, peut-être vous rappeler que la 58e édition du festival se tiendra du 13 au 23 août prochain à Green Bay. À l'échelle provinciale, en terminant, presque tous les Québécois ont des soucis financiers selon un nouveau sondage léger commandé par Centraide du Grand Montréal. Pour les plus vulnérables, cette pression hypothèque leur avenir et leur santé. C'est ce que déplore la présidente et directrice générale de la Fondation,